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0: Bonjour à tous. Joël Le Scornec n'en a pas fini avec la justice. Le parquet de Lorient annonce l'ouverture d'une information judiciaire pour 40 agressions sexuelles et 10 viols supplémentaires. Des faits non prescrits commis entre 1987 et 2017. L'ex-chirurgien a été condamné au printemps 2025 à la peine maximale de 20 ans de réclusion pour des viols et agressions sexuelles sur près de 300 victimes. La plupart des patients mineurs en état d'endormissement au moment des faits. Deux suspects en garde à vue après la mort d'une influenceuse dans le Gard, Sofia Bellina, 29 ans, dont le corps dénudé et partiellement calciné a été retrouvé il y a quelques jours dans des vignes à Saint-Gilles. Le parquet de Nîmes a confirmé hier l'identité de la victime. Selon Le Parisien, l'un des suspects est connu des forces de l'ordre pour violence conjugale. Une vingtaine de cas autochtones de chikungunya identifiés en France métropolitaine. Quelques cas de dengue ont également été confirmés. Des chiffres bien inférieurs aux plus de 800 cas recensés l'an dernier en métropole. Un niveau exceptionnel en partie lié à l'importation de cas de la Réunion, elle-même frappée par une épidémie sans précédent depuis une vingtaine d'années. Le prix des fournitures scolaires en baisse pour la deuxième année consécutive pour les élèves qui font leur entrée au collège. C'est ce que révèle le baromètre annuel de Famille de France. En 2026, le panier moyen s'élève à 181 euros contre 211 en 2025. La fédération anticipe toutefois une remontée l'année prochaine. À l'étranger, 7 morts dans le crash d'un hélicoptère au Kenya, une excursion touristique qui a viré au drame pour une raison encore indéterminée. Le chef du renseignement de l'Équateur et son épouse figurent parmi les victimes ainsi que 5 ressortissants américains. L'Assemblée nationale équatorienne annonce que les drapeaux seront mis en berne pendant 3 jours. Et puis un mot de foot, le match PSG-Rennes prévu ce week-end pour la première journée de Ligue 1 se jouera finalement au Roizen Park, conséquence de l'état de la pelouse du Parc des Princes, impraticable à cause de la canicule. Coup d'envoi de la rencontre ce dimanche à 20h45. Très bon début de journée à tous.
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0: Bonjour à tous, Sébastien Lecornu veut agir vite après le piratage du fisc. Le Premier ministre demande la formation d'une nouvelle unité cyber afin d'offrir une réponse opérationnelle plus réactive face aux cyberattaques. Peu de ministères sont au niveau requis, déplore le chef du gouvernement dans un courrier adressé au secrétaire général de la Défense et de la Sécurité nationale. Matignon demande de lui fournir une proposition d'organisation d'ici demain. Une information judiciaire ouverte contre Joël Lescouarnec. L'ancien chirurgien est accusé de 10 nouveaux viols et 40 agressions sexuelles. Des faits non prescrits datant de 1987 à 2017. L'existence de nouvelles infractions est apparue ou a été confirmée lors de son procès. Des plaintes complémentaires ont également été reçues par le parquet de Lorient. Joël Lescouarnec avait été condamné en mai 2025 à 20 ans de réclusion pour des violences sexuelles sur près de 300 jeunes patients, pour la plupart endormis au moment des faits. Patrick Bruel veut maintenir sa tournée des 35 ans malgré sa mise en examen pour viol et agression sexuelle. C'est ce que révèle la une du magazine Voici qui paraîtra demain. Le chanteur est visé par au moins 31 plaintes. Son contrôle judiciaire a récemment été assoupli. Deux hameaux évacués à cause d'un incendie en Lozère. Le feu a parcouru 250 hectares entre les communes de La Bastide-Puy-Laurent et Prévenchères. Un pompier a été blessé lors de l'intervention. La préfecture du Var, elle va interdire en grande partie la chasse dans les bois touchés par les feux cet été. Une mesure pour favoriser le repeuplement par le petit gibier des zones incendiées. Seuls les battues aux sangliers seront autorisés dans un souci de régulation. Les associations de protection animale demandent la suspension totale de la chasse dans 44 départements touchés par les incendies et la sécheresse. Et puis le prince Harry et son épouse Meghan vont revenir vivre au Royaume-Uni 6 ans après leur rupture fracassante avec la famille royale. Le couple annonce qu'il va quitter la Californie d'ici la fin du mois pour s'installer dans une résidence privée non royale et en dehors de Londres. Excellente matinée à tous.
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0: Bonjour à tous. Après la chaleur, place aux orages. Trois départements basculeront en vigilance orange cet après-midi. L'Isère, la Drôme et l'Ardèche à partir de 15h. La Corse sera également en alerte pendant quelques heures demain matin. Météo France s'attend à de fortes précipitations, des rafales de vent jusqu'à 80 km/h avec parfois localement de la grêle. Joël Le Skouarnec aura-t-il droit à un troisième procès ? La justice ouvre une information judiciaire pour 10 nouveaux viols et 40 agressions sexuelles. Une quarantaine de nouvelles victimes ont été identifiées. L'ex-chirurgien, on le rappelle, condamné au printemps 2025 à la peine maximale de 20 ans de réclusion pour des viols et agressions sexuelles sur près de 300 victimes. La plupart des patients mineurs en état d'endormissement au moment des faits. Deux suspects en garde à vue après la mort d'une influenceuse dans le Gard, Sonia Bellina, 29 ans, dont le corps dénudé et partiellement calciné a été retrouvé il y a quelques jours dans des vignes à Saint-Gilles. Le parquet de Nîmes a confirmé hier l'identité de la victime. Selon Le Parisien, l'un des suspects est connu des forces de l'ordre pour violence conjugale. François Fillon privé de la Légion d'honneur après sa condamnation pour emploi fictif. L'ancien Premier ministre a aussi été suspendu pour 10 ans de l'Ordre national du mérite. Il a, on le rappelle, été définitivement condamné en juin 2025 par la Cour d'appel de Paris à 4 ans de prison avec sursis, 375 000 euros d'amende et 5 ans d'inéligibilité. Il a ensuite formé un recours avant de se désister. Dans l'actualité également, le nouveau coup de pression de Donald Trump. Le président américain menace d'une guerre économique inédite, tout pays qui aiderait l'Iran. Dans son long message, il affirme également que Téhéran n'a pas su saisir la grande opportunité de conclure un accord. Il assure désormais vouloir mener, je cite, « l'opération économique la plus écrasante jamais entreprise contre un pays ». Et puis du tennis, ça passe pour Arthur Fils. Le Français élimine Alex de Minaur et rejoint les quarts de finale du Master 1000 de Cincinnati. C'est fini, en revanche, pour Diane Paris, battue par la Polonaise Iga Świątek. Excellente matinée à tous.
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1: Laissons Notre-Dame de Nattes derrière nous et poursuivons notre pérégrination sur l'antique voie de Saint-Jacques de Compostelle. Aucune halte dans une église romane cette fois-ci, juste un chemin au gré des pauses fugitives sous la houlette de Patrick Burensteinas. Un aparté sur l'échine du dragon, une piste jalonnée de hauts lieux qui s'entrelace subtilement aux grandes œuvres. Mais qu'est-ce que le pèlerinage de Saint-Jacques, sinon une grande œuvre spirituelle ? Souvenons-nous de l'épée de Roland fichée dans le rocher de Rocamadour comme une flèche indiquant la route à suivre pour arriver au pied des Pyrénées, plus précisément à Saint-Jean-Pied-de-Port, au pied à l'entrée d'une porte ou sur un port prêt à embarquer. Mais embarquer vers quoi, ouvrir vers quoi ? La langue des oiseaux nous donnerait-elle un indice ? Port, P comme porte, O comme l'élément O, R celui de l'air, T la terre. Et le feu ? Diriez-vous ? Pourquoi pas ceux de la Saint-Jean ? Alors le nom de Saint-Jean-Pied-de-Port serait-il une clé pour le savoir embarquons, ouvrons la porte. Notre première pause sera un petit village. Sur les murs de son église, deux étranges bas-reliefs. Deux têtes de mort, l'une appelée la mort, l'âme or, l'autre l'éternité, l'éther, sans la terre, des alchimistes. Si l'on en croit la minuscule ouverture semblable à un soupirail à fleurs de la ruelle, pareil à celle de la porte d'Altanor, ou celui de l'homme dépouillé de la matière qui l'attache à la terre, dirait le singe cordé de Turé. Pourquoi pas les deux ? Autre indice alchimique, le col de la croix de fer dédié autrefois au dieu Mercure. Puis dans une église, on rencontre un enfant tenant dans sa main une pomme, le fruit défendu, interdit

0: de natte. Suivons les perles de lait qui ont jailli lorsqu'Hercule mordit trop fort le sein d'Héra jusqu'à Triacastella, que garde un châtaignier 8 fois centenaire et dont les villageois disent qu'il garde une porte du temps. Puis, enfin, le pèlerin arrive à Saint-Jacques de Compostelle. Saint-Jacques, cathédrale construite sur le tombeau du frère de Jean, Jacques le Majeur, parti évangéliser la Galice et l'Espagne, revenu en Galilée et décapité sous ordre d'Hérode. La légende raconte que deux de ses disciples emportèrent son corps sur un esquif qui s'échoua 7 jours après sur les rivages de Galice. Son corps fut déposé sur une pierre qui fondit, prenant la forme d'un sarcophage. Ce qui n'est pas sans rappeler, explique Patrick Burensteinas, une opération alchimique et faisant du sarcophage de Jacques le réceptacle de la lumière. Pas celle qui nous éclaire, mais celle immatérielle et immobile que l'on pourrait appeler le « un », l'unité. Mais entrons dans la cathédrale et intéressons-nous à la trace de pèlerinages antérieurs, plus précisément au porche originel, au pied du trumeau, Hercule. En effet, nous pouvons voir un homme barbu tenant 2 lions sous ses bras. Le lion, animal tutélaire du héros mythique, parti à la recherche du jardin des Hespérides. Celui de la pomme que tenait l'enfant Jésus. Un fil rouge semble se dérouler, quoi qu'il en soit. Il symbolise la force, la maîtrise des passions. 2 lions dont les gueules ouvertes vous invitent à églisser vos bras pour en retirer cette force, cette maîtrise. Ou bien, est-ce pour entrer en contact avec les forces telluriques et continuer vers l'océan, la terre, l'eau? Derrière eux, un autre personnage, Maître Mathieu, qui aurait sculpté le portail et qui, en posant son front sur le sien, communiquerait la sagesse. Un long chemin pour se débarrasser du poids de notre matière avant d'acquérir force, maîtrise, sagesse. Notre voyage est-il terminé? À moins que le champ des étoiles ne soit lui aussi qu'une porte. Alors poursuivons notre route. Sur ce chemin, on rencontrera une étonnante chapelle, dont la croix chrétienne est surmontée du triskel des Celtes. Sommes-nous un sentier oublié, celui d'une connaissance très ancienne qui a persisté dans la nouvelle religion? Après elle, on prendra la route vibratoire des dolmens, élevée sur des lignes du monde, ce savoir transmis à travers l'iconographie comme nous l'avons vu dans nos églises romanes. Cependant, ici, des peuples anciens connaissaient-ils aussi les secrets qu'ils construisirent leurs villages à proximité ? En effet, près de la mer, face à des rochers gravés de dessins géométriques d'animaux, de soleil, il y a des millénaires, s'élèvent les vestiges d'un castrum mystérieux, Baronia. Un village en 3 parties, la première arrondie, femelle, la seconde de pointe, mâle, enfin un chemin conduit sur le haut, ouvre sur le ciel, une progression initiatique, dont des gardiens de pierre ressemblant à des lézards entourent une faille d'où périodiquement jaillit de l'eau. Enfin, à Fisterra, là où la terre se finit, un village, Hermédesuxo, en galicien le jugement des sages. Alchimique, transition d'un savoir ancien, le chemin de Compostelle est une œuvre au noir, que ce soit celle des alchimistes ou celle des pèlerins, il est une voie initiatique où chacun y rencontrera ce qu'il cherche.
1: Ce matin, je vous propose d'écouter les variations Enigma d'Edward Elgar. Elgar est un compositeur britannique né en 1857 et mort en 1934. Homme original et éclectique, Elgar eut un parcours atypique comparé aux autres compositeurs et compositrices de son époque. Issu de la classe ouvrière, il apprit la musique en autodidacte, ses parents ne pouvant pas financer ses études. Ce décalage, par rapport à ses collègues, plutôt issus de milieux privilégiés, lui permit de sortir des sentiers battus. On lui connaît de nombreux centres d'intérêt en dehors de la musique. Il était aussi passionné de cyclisme et de foot. Il composa d'ailleurs pour son équipe préférée, ce qui est considéré comme le premier chant de supporters. Il fut aussi chimiste et créa une substance pour synthétiser le sulfure d'hydrogène. Et ce fut aussi l'un des premiers à s'intéresser de près à la technologie des enregistrements acoustiques et du gramophone. Mais c'est sa passion pour les énigmes et les cryptogrammes qui nous occupe aujourd'hui.

0: Nous venons d'entendre Nimrod, la plus célèbre des variations Enigma d'Edward Elgar, interprétée par l'Orchestre symphonique de la BBC, dirigé par Leonard Bernstein en 1982. En 1999,
1: bonjour à tous. L'enquête s'accélère après la mort de Sonia Belina dans le Gard. Cette influenceuse de 29 ans dont le corps a été retrouvé il y a quelques jours au milieu des vignes à Saint-Gilles. Deux suspects ont été placés en garde à vue, Zachary Brault.
2: Oui, deux hommes dont l'implication exacte reste encore à déterminer. Le parquet de Nîmes indique qu'ils ont été interpellés en raison d'éléments laissant suspecter leur participation aux faits de manière directe ou indirecte. La jeune femme a disparu dans la nuit du 11 au 12 août dernier. Ce soir-là, elle serait partie rejoindre un homme qu'elle fréquentait pour mettre un terme à une relation toxique. C'est en tout cas la version présentée par sa sœur qui témoigne sur le réseau social TikTok. Le corps de la jeune influenceuse, suivi par 260 000 personnes, a été retrouvé quelques heures plus tard à l'aube, dénudé et partiellement calciné au milieu d'un vignoble par un ouvrier agricole. Une enquête a été ouverte pour assassinat. La garde à vue des deux suspects peut encore durer jusqu'à demain.
1: Les précisions de Zachary Brault. Dans l'actualité également, une information judiciaire ouverte contre Joël Lescornec. L'ancien chirurgien est accusé de 10 nouveaux viols et 40 agressions sexuelles. L'existence de nouvelles infractions est apparue ou a été confirmée lors de son procès. Des plaintes complémentaires ont également été reçues par le parquet de Lorient. Joël Lescornec, condamné, on le rappelle, à 20 ans de réclusion criminelle en mai 2025 pour des violences sexuelles sur près de 300 jeunes patients. Des coups de tonnerre, des pluies intenses et parfois même de la grêle. Météo France place l'Isère, la Drôme et l'Ardèche en vigilance orange pour risque d'orages violents cet après-midi. La Corse sera concernée demain matin. À l'étranger, au moins 9 morts et des dizaines de blessés après des bombardements russes sur Kiev et sa région. Une nouvelle vague d'attaques nocturnes a frappé la capitale ukrainienne. Alors que la Russie, de son côté, fait état de centaines de drones ukrainiens interceptés. Et puis du foot avec Monaco qui se lance dans la course à l'Europe. Ce soir, les Monégasques partent affronter les Polonais du Górnik Zabrze à 20h en barrage de qualification de Ligue Conférence. Le match retour aura lieu jeudi prochain en Principauté. Ah, voilà pour l'essentiel. Excellente matinée à notre écoute.
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Bonjour, bonjour à tous. Après la canicule, les coups de tonnerre dans le sud-est, l'Isère, la Drôme et l'Ardèche seront placés en alerte orange aux orages cet après-midi. Météo France évoque de fortes pluies, du vent, une importante activité électrique et parfois même de la grêle localement. D'autres départements pourraient aussi basculer d'ici ce soir, notamment Provence-Alpes-Côte d'Azur et demain c'est la Corse qui sera concernée pendant toute la matinée. Cinq Lyonnais mis en examen après un cambriolage en Suisse, ils pourraient aussi être impliqués dans un autre casse, celui du musée Jacques Chirac, début août en Corrèze. À ce stade, ils n'ont pas été mis en examen pour ces faits, indique le parquet de Lyon qui précise que les investigations sont en cours. Sébastien Lecornu veut agir après le piratage du fisc. Le Premier ministre demande la formation d'une nouvelle unité cyber afin d'offrir une réponse plus réactive aux cyberattaques. Peu de ministères sont au niveau requis, déplore le chef du gouvernement dans un courrier adressé au secrétaire général de la Défense et de la Sécurité nationale. Matignon demande de lui fournir une proposition d'organisation d'ici demain. L'heure de la rentrée politique a sonné pour les écologistes et les insoumis. Les deux formations organisent à partir d'aujourd'hui leurs universités d'été avec en ligne de mire la présidentielle. L'ancien candidat écologiste Yannick Jadot appelle de son côté dans Libération à refonder la gauche autour de la social-écologie, estimant que la rupture avec la France insoumise est consommée. Le prince Harry et son épouse Meghan vont revenir vivre au Royaume-Uni 6 ans après leur rupture fracassante avec la famille royale. Le couple annonce qu'il va quitter la Californie d'ici la fin du mois pour s'installer dans une résidence privée non royale située en dehors de Londres. Et puis du basket avec le grand retour de Victor Wembanyama. Ce soir en bleu, l'équipe de France affronte la Serbie à Belgrade en match de préparation en vue des qualifications pour le Mondial 2027. 2 ans que la star des San Antonio Spurs n'avait plus porté le maillot tricolore. Il sera ce soir capitaine. Très bonne fin de matinée à tous.

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0: Bonjour à tous. La vigilance s'étend dans le sud-est. 5 départements seront placés en vigilance orange aux orages cet après-midi. Le Var et les Alpes-Maritimes s'ajoutent à l'Isère, la Drôme et l'Ardèche. Météo France évoque de fortes pluies, du vent, une importante activité électrique et parfois même de la grêle localement. Joël Le Scornec aura-t-il droit à un troisième procès ? La justice ouvre une information judiciaire pour 10 nouveaux viols et 40 agressions sexuelles. L'ex-chirurgien a été condamné au printemps 2025 à la peine maximale, 20 ans de réclusion pour des viols et agressions sexuelles commis sur près de 300 victimes. François Fillon, privé de la Légion d'honneur après sa condamnation pour emploi fictif, l'ancien Premier ministre a aussi été suspendu pour 10 ans de l'Ordre national du mérite. Il a, on le rappelle, été définitivement condamné en juin 2025 par la Cour d'appel de Paris à 4 ans de prison avec sursis, 375 000 euros d'amende et 5 ans d'inéligibilité. Il a ensuite formé un recours avant de se désister. Dans le reste de l'actualité à l'étranger, Volodymyr Zelensky appelle les pays occidentaux à réagir après une nouvelle salve d'attaques nocturnes sur Kiev, au moins 13 morts et des dizaines de blessés. Le président ukrainien affirme que Moscou est en train d'investir dans des missiles balistiques et une escalade. Kiev réclame depuis des semaines aux États-Unis des systèmes de défense antiaérien pour intercepter les missiles russes. Le nouveau coup de pression de Donald Trump, le président américain, menace d'une guerre économique inédite, tout pays qui aiderait l'Iran. Dans son long message, il affirme également que Téhéran n'a pas su saisir la grande opportunité de conclure un accord. Il assure désormais vouloir mener, je cite, « l'opération économique la plus écrasante jamais entreprise contre un pays ». Et puis en foot, le match PSG-Rennes prévu ce week-end pour la première journée de Ligue 1 se jouera au Roizen Park. Conséquence de l'état de la pelouse du Parc des Princes, impraticable à cause de la canicule. Coup d'envoi de la rencontre ce dimanche à 20h45. Excellente fin de matinée à tous.
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0: Bonjour à tous. Après la canicule, les orages font leur arrivée sur la France. 5 départements du Sud-Est passeront cet après-midi en vigilance orange. Le Var, les Alpes-Maritimes, l'Isère, la Drôme et l'Ardèche. Selon Météo France, plusieurs salves d'orages, parfois forts, vont se succéder jusqu'à demain matin avec parfois de la grêle. Les vagues de chaleur successives ont aussi été particulièrement fortes en Allemagne. 14 000 personnes sont mortes cet été dans le pays à cause vraisemblablement des épisodes de canicule. L'Allemagne bat son record de 2018 où le pays avait enregistré près de 9 000 décès liés à la chaleur. François Fillon suspendu de la Légion d'honneur après la condamnation de l'ancien Premier ministre dans le dossier des emplois fictifs de son épouse Pénélope. François Fillon est suspendu de la Légion d'honneur pour une durée de 10 ans. L'an passé, la Cour d'appel de Paris a condamné l'ex-locataire de Matignon à 4 ans de prison avec sursis, 375 000 euros d'amende et 5 ans d'inéligibilité. Que s'est-il passé dans les Côtes d'Armor après l'effondrement d'un gradin avant un spectacle mardi soir dans la commune d'Erquy? 16 personnes ont été blessées, 5 d'entre elles ont fini à l'hôpital. Pour y voir plus clair sur l'accident, une vingtaine de victimes seront auditionnées à partir d'aujourd'hui. Le parquet de Saint-Brieuc a ouvert une enquête pour blessures involontaires et mise en danger de la vie d'autrui. Volodymyr Zelensky dénonce une escalade et appelle à une réponse internationale. Le président ukrainien réagit aux nouvelles salves de frappes russes qui ont fait au moins 13 morts la nuit dernière à Kiev et une quarantaine de blessés. Selon le Premier ministre ukrainien, ces frappes ont duré près de 9 heures, impliquant plusieurs dizaines de missiles et de drones. Parmi les cibles, des entrepôts de produits alimentaires et des bâtiments de la Croix-Rouge. Et puis le retour de Victor Wembanyama avec le maillot tricolore. L'équipe de France de basket affronte la Serbie ce soir en amical à Belgrade. Le joueur des San Antonio Spurs n'a plus évolué avec les Bleus depuis les Jeux Olympiques de Paris. Les Français rejoueront à nouveau dimanche contre la Serbie en amical, cette fois à Orléans. Voilà pour l'essentiel de l'info. Excellente.
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0: Bonjour à tous, c'est un record. Jamais la France n'avait compté autant de villes à dépasser les 40 degrés. 573 stations Météo France ont franchi cette barre cet été. Pour certaines villes comme Metz, Mulhouse et Tarbes, c'est la première fois que la température est aussi élevée. La dernière vague de chaleur qui vient de toucher la France est la plus longue jamais enregistrée dans le pays, ex aequo avec celle de juillet 1983, avec 23 jours consécutifs. La chaleur qui laisse peu à peu sa place aux orages. 5 départements du Sud-Est passent cet après-midi en vigilance orange. Le Var, les Alpes-Maritimes, l'Isère, la Drôme et l'Ardèche. Selon Météo France, plusieurs salves d'orages, parfois forts, vont se succéder jusqu'à demain matin. Les feux de forêt risquent d'être de plus en plus vastes dans les années à venir. Selon une nouvelle étude, le changement climatique va provoquer une augmentation des surfaces brûlées en Europe. Cette hausse dépendra du niveau de l'augmentation des températures. Cet été, l'Europe est touchée par des feux dévastateurs alimentés par la chaleur et la sécheresse. L'enquête se poursuit après la mort de l'influenceuse Sonia Belina, dont le corps a été retrouvé en partie calciné dans le Gard la semaine dernière. Deux hommes ont été placés en garde à vue. Selon BFM TV, l'un d'eux connaissait la victime et était déjà connu de la justice. Plusieurs auditions sont organisées aujourd'hui, notamment sur la question de la préméditation. La rentrée politique avec le début des universités d'été. La France Insoumise réunit ses militants à partir d'aujourd'hui dans la Drôme. Plus de 6000 d'entre eux sont attendus pour plusieurs jours de débats. En point d'orgue, le discours de Jean-Luc Mélenchon dimanche à quelques mois de la présidentielle. C'est également aujourd'hui que commencent les universités d'été des écologistes en Isère. Et puis le foot, en attendant le retour de la Ligue 1 demain, on a le droit à une affiche européenne ce soir. L'AS Monaco se déplace en Pologne pour défier le Górnik Zabrze, barrage aller de la Ligue Conférence. Premier match officiel pour le nouvel entraîneur monégasque, le Brésilien Philippe Luis. Coup d'envoi 20h. Voilà pour l'info. Passez vite.
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0: Bonjour à tous. 5 départements du Sud-Est passent cet après-midi en vigilance orange aux orages. Le Var, les Alpes-Maritimes, l'Isère, la Drôme et l'Ardèche. Selon Météo France, plusieurs salves d'orages, parfois forts, vont se succéder jusqu'à demain matin avec parfois de la grêle. Une enquête pour assassinat ouverte près de Nancy. Un jeune homme de 24 ans a été tué à Maxéville hier soir alors qu'il était en bas de son immeuble dans un quartier prioritaire. La victime a été visée par un commando armé, selon le maire de la ville. Des impacts de balles ont été retrouvés sur l'immeuble. Les auteurs des tirs sont en fuite. Que s'est-il passé dans les Côtes d'Armor après l'effondrement d'un gradin avant un spectacle mardi soir dans la commune d'Erquy? 16 personnes ont été blessées, 5 d'entre elles ont fini à l'hôpital. Pour y voir plus clair sur l'accident, une vingtaine de victimes sont auditionnées à partir d'aujourd'hui. Le parquet de Saint-Brieuc a ouvert une enquête pour blessures involontaires et mise en danger de la vie d'autrui. Édouard Philippe veut serrer la vis avant sa visite à Mayotte demain. Il promet, s'il devient président de la République, de totalement suspendre l'immigration sur l'archipel. L'enregistrement de toute nouvelle demande d'asile à Mayotte sera suspendu pendant le prochain quinquennat. Au 1er janvier, Mayotte comptait plus de 300 000 habitants, dont environ la moitié de nationalité étrangère, en très grande majorité des Comoriens. À l'étranger, Volodymyr Zelensky dénonce une escalade et appelle à une réponse internationale. Le président ukrainien réagit aux nouvelles salves de frappes russes qui ont fait au moins 13 morts la nuit dernière à Kiev et une quarantaine de blessés. Selon le premier ministre ukrainien, ces frappes ont duré près de 9 heures, impliquant plusieurs dizaines de missiles et de drones. Parmi les cibles, des entrepôts de produits alimentaires et des bâtiments de la Croix-Rouge. Et puis, c'est une course réservée aux moins de 23 ans qui voit éclore les futurs grands cyclistes. Coup d'envoi aujourd'hui du Tour de l'Avenir en Normandie. Arrivée finale prévue mercredi prochain en Italie. L'an passé, l'épreuve avait été remportée par le Français Paul Sexas, espoir du cyclisme tricolore. Voilà pour l'info.
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Salut à tous et bienvenue dans Solid Gold. J'espère que vous allez bien. Solid Gold, votre émission de variété anglo-saxonne. Pendant 2 heures, comme d'habitude, on va se balader dans la variété anglo-saxonne des années 60 à nos jours. On va écouter un petit peu tous les styles. C'est la définition même de la variété. Nous aurons bien sûr un album fil rouge avec un artiste que vous venez d'entendre, après que je vous aurai rappelé que vous pouvez retrouver tous les Solid Gold sur solidgold.fr. 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On se retrouve aussi sur Facebook, sur la page Solid Gold, votre émission de variété anglo-saxonne. Vous venez donc de l'entendre, c'est Kenny Loggins qui va nous accompagner en fil rouge aujourd'hui avec son premier album solo en 1977. L'album s'appelle Celebrate Me Home. Kenny Loggins, c'est une grosse vedette de la pop-rock américaine des années 70-80. Pour les plus anciens, vous vous rappelez certainement de la chanson du film Footloose avec Kevin Bacon et Laurie Singer. C'est lui qui chantait cette fameuse chanson. Il a débuté en duo avec un autre chanteur qui s'appelait Monsieur Messina. Ça s'appelait Loggins and Messina. Et puis, il a composé et chanté beaucoup de chansons de films. Il a beaucoup travaillé pour le cinéma. Il est originaire de l'État de Washington. C'est donc la côte nord-ouest des États-Unis. Il est né à Everett, très précisément. Et il a travaillé ces dernières années beaucoup pour Disney aussi, pour les chansons, pour les films et les parcs à thème Disney. Celebrate Me Home, donc en 1977, c'est le tout premier album solo de Kenny Loggins. On vient de l'entendre avec Lady Luck, on le retrouve avec If You Be Wise. Kenny Loggins est l'invité de Solid Gold aujourd'hui, c'est parti.

Extrait du nouvel album de la chanteuse Maggie Rogers. On a entendu Don't Forget Me. À l'instant, c'était Tony Bennett qui reprenait le classique de Sammy Davis Jr. I've Got to Be Me. 1977, premier album solo de Kenny Loggins, Celebrate Me Home. Durant les années précédentes, car Kenny Loggins était déjà présent dans le showbiz américain depuis quelques années, il a eu l'occasion de faire quelques rencontres, et notamment le couple Alan et Marilyn Bergman, couple de paroliers qui ont beaucoup travaillé avec Barbara Streisand et qui lui ont écrit une chanson I Believe in Love pour laquelle il a composé la musique et qui figure sur l'album. On va l'écouter tout de suite et puis ensuite nous retrouverons Fontella Bass, une reine de la soul music avec Talking About Freedom.

C'est l'un des chanteurs de country les plus populaires actuellement aux États-Unis, Keith Urban avec You Are Somebody Like You. Et juste avant, c'était Fontella Bass en 1971. 1977, c'est la date de l'album de Kenny Loggins, Celebrate Me Home, qui nous accompagne aujourd'hui. On va entendre une chanson qui s'appelle Set It Free. Et puis ensuite, en 1969, Dionne Warwick qui reprenait des chansons de comédie musicale et notamment celle-ci, extraite du Roi et moi, Something Wonderful.

Entre pop, soul, pop, rock, country, la carrière de Billy Swan a connu quelques détours. On vient de l'entendre en 1965 avec Come By. Et à l'instant, c'était le saxophone de David Benoit, grand saxophoniste de jazz funk, Santa Barbara, en 1985. On retrouve Kenny Loggins avec son album de 1977, Celebrate Me Home. On va écouter une chanson qui s'appelle Why Do People Lie? Et puis un duo pop-disco très célèbre dans les années 70 aux États-Unis, Captain and Tennille avec Do That to Me One More Time.

0: Un duo très glamour dans Solid Gold de Barbra Streisand avec Barry Gibb en 2021 avec If Only You Were Mine. Kenny Loggins, 1977, Celebrate Me Home, c'est le titre de l'album, son tout premier album solo après ses années duo Loggins and Messina. Enter My Dream, c'est la chanson qu'on va écouter tout de suite. Elle est écrite, paroles et musique par Kenny Loggins. Et puis nous irons.
1: Bonjour à tous. Une fuite de données d'ampleur. SFR confirme avoir été victime d'un piratage début juillet concernant ses clients fibres. 2 millions de données auraient été volées. Adresses, mails et numéros de téléphone. Les mots de passe et données bancaires ne sont pas concernés, précise l'opérateur qui assure avoir mis en place des mesures de protection supplémentaires. L'enquête se poursuit après la mort de l'influenceuse Sonia Belina, dont le corps a été retrouvé en partie calciné dans le Gard la semaine dernière. 2 hommes ont été placés en garde à vue. Selon BFM TV, l'un d'eux connaissait la victime et était déjà connu de la justice. Plusieurs auditions sont organisées aujourd'hui, notamment sur la question de la préméditation. Après la canicule, les orages font leur arrivée sur la France. 5 départements du Sud-Est passent cet après-midi en vigilance orange. Le Var, les Alpes-Maritimes, l'Isère, la Drôme et l'Ardèche. Selon Météo France, plusieurs salves d'orages, parfois forts, vont se succéder jusqu'à demain matin. La rentrée politique avec le début des universités d'été. La France Insoumise réunit ses militants à partir d'aujourd'hui dans la Drôme. Plus de 6000 d'entre eux sont attendus pour plusieurs jours de débats. En point d'orgue, le discours de Jean-Luc Mélenchon dimanche à quelques mois de la présidentielle. C'est également aujourd'hui que commencent les universités d'été des écologistes en Isère. François Fillon suspendu de la Légion d'honneur après la condamnation de l'ancien Premier ministre dans le dossier des emplois fictifs de son épouse Pénélope. François Fillon est suspendu de la Légion d'honneur pour une durée de 10 ans. L'an passé, la Cour d'appel de Paris a condamné l'ex-locataire de Matignon à 4 ans de prison avec sursis, 375 000 euros d'amende et 5 ans d'inéligibilité. Et puis le retour de Victor Wembanyama avec le maillot tricolore. L'équipe de France de basket affronte la Serbie ce soir en amical à Belgrade. Le joueur des San Antonio Spurs n'a plus évolué avec les Bleus depuis les Jeux Olympiques de Paris. Les Français rejoueront à nouveau dimanche contre la Serbie, toujours en amical, cette fois à Orléans. Voilà pour l'info.
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1: Un New-Yorkais de naissance qui a élu domicile en Californie grâce à sa carrière. Il s'appelle Barry Manilow. On le connaît bien dans Solid Gold. On l'a entendu en 1980 avec Dance Away. Trois ans plus tôt, 1977, c'était le premier album solo pour Kenny Loggins, Celebrate Me Home. Sur cet album, il y avait une chanson écrite par Patty Austin, figurez-vous. La chanson s'appelle I've Got the Melody Deep in My Heart. Eh ben, on l'écoute tout de suite. Et puis juste après, nous retrouverons Diana Ross avec Two Can Make It.

La plus française des Britanniques, Petula Clark, qui a beaucoup œuvré en France dans les années 70. On vient de l'entendre avec I Couldn't Live Without Your Love. Et puis juste avant, c'était Donny Osmond, qui en 2010 sortait un album de reprise. On l'a entendu avec une reprise des Spinners, Could It Be I'm Falling In Love. On retrouve Kenny Loggins. Je vous ai dit comment s'appelait l'album. Il s'appelle Celebrate Me Home. C'est son premier album solo en 1977 et c'est aussi le titre de la chanson qu'on va écouter maintenant. Celebrate Me Home. Et puis juste après, nous aurons un joli groupe de folk avec une de leurs nouvelles chansons, Neural Melodies, et la chanson Make Me Miss You.

Chanteur à minette dans les années 60, grande teen idol Bobby V avec Summertime Blues et à l'instant les Temptations qui en 1965 sortent un album de reprise de chansons de Smokey Robinson. On les a entendus avec The Way You Do The Things You Do, c'était chez Motown bien sûr. Daddy's Back, c'est la chanson de Kenny Loggins qu'on va écouter maintenant, extrait de l'album Celebrate Me Home qui nous accompagne depuis le début de l'émission. Chanson coécrite avec David Foster, s'il vous plaît. David Foster qui a retravaillé avec Kenny Loggins dans les années 80. Et puis après, nous écouterons un groupe, les Paris Sisters avec Be My Boy. Ça nous amènera très loin dans les années 60.

star de la soul et du disco dans les années 60, 70, début des années 80. Là, c'était au début des années 80. Gene Chandler avec Baby, You're Something in the Clutch. Et puis juste avant, Nino Tempo, chanteur américain, frère de la chanteuse April Stevens. On l'a entendu avec Sweet and Lovely. Nous voici arrivés à la fin de ce Solid Gold. J'espère que vous avez passé un très bon moment à l'écoute de votre émission de variété anglo-saxonne. On va se retrouver très vite pour un nouveau Solid Gold. 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Tous les titres des chansons qu'on a écoutées pour savoir si vous voulez les retrouver, le nom des artistes, des liens internet, des vidéos et plein d'infos sur Kenny Loggins qui était notre artiste fil rouge aujourd'hui avec son album Celebrate Me Home, sorti en 1977. On se retrouve aussi sur Facebook, sur la page Solid Gold, votre émission de variété anglo-saxonne. Prochaine émission, nouvel album fil rouge. Je vous laisse avec un dernier extrait de l'album Celebrate Me Home de Kenny Loggins, tout en douceur. Ça s'appelle You Don't Know Me. À très vite pour un nouveau Solid Gold. D'ici là, portez-vous bien. Salut.

0: Bonjour à tous. Le préfet du Var appelle à la prudence alors que son département est placé en vigilance orange aux orages, tout comme quatre autres départements, les Alpes-Maritimes, l'Isère, la Drôme et l'Ardèche. Des orages parfois violents sont attendus aujourd'hui de la Provence à la Côte d'Azur, avec des rafales pouvant atteindre 80 km/h, voire plus. Demain matin, c'est la Corse qui sera en orange. C'est un record. Jamais la France n'avait compté autant de villes à dépasser les 40 degrés. 573 stations Météo France ont franchi cette barre cet été. Pour certaines villes comme Metz, Mulhouse et Tarbes, c'est la première fois que la température est aussi élevée. La dernière vague de chaleur qui vient de toucher la France est la plus longue jamais enregistrée dans le pays, ex aequo avec celle de juillet 1983, avec 23 jours consécutifs. Une enquête pour assassinat ouverte près de Nancy. Un jeune homme de 24 ans a été tué à Maxéville hier soir alors qu'il était en bas de son immeuble dans un quartier prioritaire. La victime a été visée par un commando armé, selon le maire de la ville. Des impacts de balles ont été retrouvés sur l'immeuble. Les auteurs des tirs sont en fuite. Le maire d'Arcachon, Yves Foulon, condamné à 5 000 euros d'amende pour menaces et violences envers son principal opposant aux élections municipales, l'écologiste Vital Baude. Yves Foulon avait été filmé à son insu lors du premier tour des élections municipales pendant qu'il insultait et bousculait son adversaire. Édouard Philippe veut serrer la vis avant sa visite à Mayotte demain. Il promet, s'il devient président de la République, de totalement suspendre l'immigration sur l'archipel. L'enregistrement de toute nouvelle demande d'asile à Mayotte serait suspendu pendant le prochain quinquennat. Au 1er janvier, Mayotte comptait plus de 300 000 habitants, dont environ la moitié de nationalité étrangère, en très grande majorité des Comoriens. Et puis le foot, en attendant le retour de la Ligue 1 demain, on a le droit à une affiche européenne ce soir. L'AS Monaco se déplace en Pologne pour défier le Górnik Zabrze, barrage aller de Ligue Conférence. Premier match officiel pour le nouvel entraîneur monégasque, le Brésilien Philippe Luis. Coup d'envoi 20h. Voilà pour l'info, etc.
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2: Quand on essaye de se concentrer sur ce qui nous intrigue dans la musique, on peut s'attacher au souffle, à l'étirement d'une phrase, à la couleur de l'instrument, au mouvement des résonances de telle note, au geste évocateur dont l'interprète soutient son jeu musical, autant de phénomènes que ne relèvent pas toujours les analystes de la partition, mais que peuvent relever les auditeurs. On n'a pas toujours recours à des concepts estampillés quand on écoute de la musique, mais on ne s'en tient pas pour autant aux seules impressions. On produit des catégories, on génère des points d'attention spécifiques, des gestes, des mouvements. Pour évoquer le renouvellement des catégories d'écoute de la musique, nous recevons François Delalande, qui est l'auteur aux presses universitaires de Rennes du livre « La musique au-delà des notes » et Manon Decroix qui prépare à l'université Côte d'Azur une thèse qui cherche des clés pour l'analyse du poème symphonique romantique. Mais avant de les interroger, écoutons comment le flûtiste Aldo Bova termine cette 9e symphonie de Telemann.

0: Bonjour François Delalande.
1: Bonjour.
0: Quand je me suis amusé à me repasser trois fois les premières secondes de cet enregistrement, qu'est-ce que j'ai fait ?
1: Ah ben vous avez essayé d'approfondir votre écoute, j'imagine. Vous vous êtes intéressé à tout sauf les notes. Je l'imagine encore.
0: Oui.
1: Et vous avez relevé tout ce qui est frappant là-dedans, c'est-à-dire les respirations, les attaques, la sonorité de la flûte, les petites attentes. Et vous pratiquez ce que moi j'appelle dans l'écoute, l'écoute actuelle. L'écoute actuelle, parce que c'est ce qui se passe réellement dans l'écoute. Quand on écoute une musique du début à la fin, en général, on change en plus d'orientation d'écoute. On écoute un moment ceci, un moment cela. Éventuellement, vous pouvez aussi écouter la mélodie, mais vous pouvez aussi changer, vous intéresser au timbre, à plein d'aspects.
0: Mais alors, ce que vous nous dites, c'est que l'écoute actuelle est une écoute un peu alternative à ce qu'on appelle l'analyse musicale, pour autant qu'elle est analytique quand même.
1: Ah, alors c'est ce qui est très intéressant quand on rentre dans l'écoute, quand on analyse par exemple les métaphores qu'utilisent des auditeurs pour parler de la musique qu'ils viennent d'écouter, on s'aperçoit que les métaphores qu'ils emploient en réalité décrivent l'objet, si on peut dire, d'une manière extrêmement précise. Il y a quelquefois des... Et moi, ça m'est arrivé d'entendre des métaphores. Je me dis, mais quand même, il rêve celui-là. Je me souviens très bien d'une femme qui était prof agrégée, qui a fait une thèse, qui est maintenant prof à l'université en musicologie, qui disait, c'est comme dans Walt Disney, quand on passe à travers les feuillages et on aperçoit un château dans le fond, etc. Je me dis, mais quand même, c'est vraiment, on est en plein délire. Et en réalité, si on rapporte ça à ce qu'on a écouté, et même à la partition, on s'aperçoit qu'il y a quelque chose qui bouge pas dans le fond, qui est le château, et devant, on a quelque chose qui n'arrête pas de bouger, et ça évoque les frondaisons des arbres qui bougent dans le vent. Et quand on se rapproche, on comprend très bien qu'effectivement, dans la pièce en question, il y a eu un espèce d'effet de travelling, c'est-à-dire ce qui était dans le fond passe en premier plan, c'est-à-dire que toute la métaphore qui est apparue dans le langage, qui paraît tout à fait fantaisiste, est en réalité une forme d'analyse très précise.
0: Et pour autant qu'on peut le déduire d'une écoute, ça devient très parlant quand on le décrit comme ça, mais qu'on ne pourrait pas le déduire d'une lecture de la partition comme pourrait le faire un musicologue classique.
1: Alors, je pense effectivement qu'il y a beaucoup de choses qui apparaissent dans l'écoute, qu'un auditeur, même un auditeur non averti, décrit avec beaucoup de finesse, qui se trouve en effet dans la partition, mais c'est quelque chose à quoi on ne serait pas arrivé si on était parti de la partition. Moi, cet effet de transparence dont je parle avec le château dans le fond à travers les feuillages, c'est pas du tout évident qu'on y aurait pensé si on avait analysé la partition. En tout cas, si on le fait jamais. Moi, je pense là à un exemple de la terrasse des audiences du Clair de Lune, dont on parlera peut-être.
0: Que l'on va évoquer tout à l'heure, oui.
1: Et je connais bien les analyses qui ont été faites de la terrasse des audiences du Clair de Lune, de Debussy, et je peux vous dire que c'est pas de ça qu'on parle. Donc, ce qui m'intéresse beaucoup, c'est de montrer que quand on part de l'écoute, on décrit quelque chose qui est tout à fait réel, c'est-à-dire il y a bien une forme d'analyse, mais ce n'est pas la même analyse que celle qu'on aurait faite en partant de la partition.
0: Alors, il n'empêche qu'on écoute aussi avec les yeux, avant d'en venir à cette partition emblématique dans votre travail, François Delalande de Debussy, je voudrais évoquer tout un chapitre que vous consacrez dans la musique au-delà des notes à Glenn Gould, que vous avez observé jouer l'art de la fugue. Et le fait est que quand on le regarde jouer, par exemple, on voit au tout début sa main gauche, qui n'est pas sollicitée par la partition, flotter au-dessus du clavier, comme s'il se faisait le chef d'orchestre d'un orchestre qui serait imaginaire, mais qui vient enrichir ce qu'on est en train d'entendre de ce qu'il fait avec la main droite.
1: Alors pour moi, Glenn Gould, ça a été une révélation. Je connaissais Glenn Gould par le disque, et je croyais que c'était quelqu'un qui bougeait pas, qui était, parce que c'est un jeu en fait extrêmement rigoureux, très, très clair. Et quand j'ai vu des films, et en particulier les films de Mont-Saint-Jean sur Glenn Gould, il a fait une série de films qui s'appelle Glenn Gould Joue Bach, j'ai été très étonné de voir qu'au contraire, c'est quelqu'un qui bouge énormément. Alors, on croit au début que c'est une manière de bouger un peu improvisée, c'est-à-dire quelqu'un qui bouge. Bon, très souvent, les instrumentistes bougent, mais en général, on a l'impression qu'ils le vivent dans l'instant, qu'ils bougent parce que je ne sais pas quoi, ils participent un peu à la musique qu'ils sont en train de produire. Mais je me suis aperçu, en regardant les films et en les analysant de très près, que les gestes de Gould sont parfaitement, comment dire, c'est un vocabulaire pour lui. C'est-à-dire qu'il a un certain nombre de types de gestes qui sont, du moins à la fin de sa vie, ça c'est des films qui ont été faits en 81, il est mort en 82, et à la fin de sa vie, il avait une gestique particulièrement développée et très très précise. D'ailleurs, c'était pas du tout n'importe quoi. Quand c'est, il joue d'une certaine, quand il pense la musique d'une certaine manière, il l'accompagne gestuellement d'une certaine manière aussi. Et c'est pas improvisé. Alors, c'est pas improvisé. Non, je crois que c'est pas improvisé. C'est réellement pas improvisé. C'est-à-dire qu'il sait comment, quel geste il va faire pour jouer telle musique. Alors, vous parlez du début de l'art de la fugue, effectivement. Il n'utilise pas la main gauche pour jouer, donc il l'utilise pour mimer la musique. Ce qui est d'ailleurs assez amusant, c'est que il y a deux moments dans le début du premier contrepoint de l'art de la fugue. Et au début, il utilise la main gauche, qui est libre, pour battre la mesure, tout simplement. Et après ça, au moment de l'entrée du contre-sujet, il utilise au contraire la main gauche pour représenter, c'est là qu'il faut rentrer dans l'analyse précise du geste, le noter, et c'est ce que j'ai fait, pour voir un peu comment il utilise ça pour représenter, je dirais, sa propre perception qu'il a de la forme, parce que c'est un peu compliqué. Oui. Par exemple, il y a des effets de reprise qu'on peut, enfin, de reprise du geste. Alors, le même geste est appliqué à deux endroits, mais ça correspond pas exactement à la même phrase. Et il y a une note qui manque. Enfin, je sais pas. Je me souviens plus. Là, il faut regarder le bouquin, mais c'est très précis. Et on voit bien que ce qu'il pense, c'est la forme. Il fait une analyse
0: de la forme
1: à travers son geste.
0: Alors, comme on va pas pouvoir le montrer à la radio, on va simplement inviter les auditeurs à l'éprouver. Pourquoi pas en écoutant avec les mains, sauf si, bien sûr, vous écoutez l'émission en voiture.

0: L'art de la fugue de Jean-Sébastien Bach par Glenn Gould au piano, François Delalande, on l'entend un peu chantonner, alors ça veut dire qu'en plus d'accompagner son jeu pianistique par des gestes, il l'accompagne aussi par des sortes de vocalisations qu'il n'assume pas complètement comme musicales, mais qui sont quand même bien là.
1: Oui, alors c'est autre chose, il y a une espèce de présence de l'artiste qui passe même à travers le disque, parce qu'on effectivement, on l'entend chantonner, donc... Les gestes, on les voit pas au disque, par exemple, mais par contre, on a une espèce de participation humaine de l'interprète qui est là, qui est présent. Alors ça, je trouve, c'est assez intéressant. Bon, pour dire les choses, en fait, ça, c'est tout à fait improvisé. Enfin, c'est, j'en sais rien, je suis pas dans la peau de Glenn Gould.
0: C'est spontané, en tout cas.
1: C'est pas écrit. En tout cas, c'est pas comme les gestes qui sont eux parfaitement définis. Il connaît, il a un répertoire de gestes qui sont toujours les mêmes, qui interviennent quelquefois en combinaison, mais on peut facilement analyser tous les gestes. Par contre, les chantonnements, non, les chantonnements. C'est pas aussi calibré que les gestes. C'est pas aussi bien défini. On peut pas chercher. Enfin, j'ai pas trouvé en tout cas une espèce de grammaire des chantonnements dans l'interprétation de Gould. Par contre, je trouve ça intéressant. Alors, je me suis intéressé au problème du son et de la voix dans les chansons. Etc. Et c'est très important qu'il y ait une espèce de présence de l'artiste devant son micro. Bon, je me suis par exemple penché un peu sur le cas de Jane Birkin, qui souvent chante de très très près, de telle sorte que plus que la mélodie, ce qu'on entend, c'est la présence d'une personne devant un micro, et même, je dirais, d'une femme et de la voix. Il y a presque quelque chose d'un petit peu érotique à entendre des bruits de salive, etc.
0: Enfin, et avec le jeu de la prise de son.
1: Le jeu de la prise de son, de l'utilisation du micro. Oui. L'utilisation du micro. Et comme Gould a fait sa musique pour le micro, je dirais, c'est assez normal qu'il ait recherché une espèce de présence comme ça vis-à-vis de l'auditeur qui se manifeste par ses chantonnements.
0: On dit parfois que c'est un pianiste de studio, mais au-delà de sa figure, ce à quoi vous nous sensibiliser, c'est qu'on écoute aussi la musique, pas tant avec ce que l'interprète a produit, mais avec tout l'appareillage technique qui fait que son enregistrement nous arrive.
1: C'est ça, il y a l'appareillage technique et la présence d'une personne. C'est un bonhomme qu'on écoute, hein. C'est pas seulement une musique comme ça, c'est quelqu'un qui est en train de jouer devant un micro.
0: Alors, vous intitulez votre livre « La musique au-delà des notes », c'est-à-dire que vous réactivez ce qui est une coupure qui traverse l'histoire de la musique du XXe siècle entre la musique à notes et la musique sans notes.
1: Oui, alors, le au-delà des notes peut s'entendre de deux manières. Il y a eu un moment, à partir de 48, à partir de la musique concrète, la musique électroacoustique, on a fait de la musique sans partition. Donc ça, c'est un premier sens. Et le deuxième sens, c'est que quand on analyse de la musique même jouée, il y a toujours un au-delà des notes, c'est-à-dire l'expression, je sais pas quoi, ce que vous évoquiez tout à l'heure avec Telemann, c'est-à-dire le phrasé, le flûtiste, tout ça, c'est du au-delà des notes, mais qui est présent aussi dans la musique notée, dans la musique écrite. Donc, en fait, il y a deux aspects. C'est la musique, je dirais, historiquement après les notes. Je pense à Varese, par exemple, qui disait la musique du futur. On lui posait la question, qu'est-ce que ce sera la musique du futur? Et il répondait, c'est une musique de son, certainement au-delà des notes.
0: Alors, voilà. Ça vient de là, cette expression, elle vient de Varese.
1: Ça vient notamment de là.
0: Ouais. mais alors, ce qui est intéressant, c'est que vous nous montrez qu'on peut écouter de la musique faite avec des notes. Au-delà des notes.
1: Oui.
0: C'est notamment ce que vous faites avec Debussy.
1: Voilà. Alors, c'est un deuxième sens du au-delà des notes. C'est que il y a la musique après les notes, mais il y a aussi la musique de notes en écoutant autre chose que les notes. Et ça, c'est effectivement. Alors, je dirais même depuis le début, parce que je fais allusion à Pierre Schaeffer, je trouve ça intéressant de voir que Schaeffer, qui était le père de la musique concrète, a fait un livre qui s'appelle « Traité des objets musicaux », et j'ai été frappé par le fait que la couverture du « Traité des objets musicaux » représente un violon, un tracé de notes de violon, c'est-à-dire la musique écrite avec une notation, mais en réalité, ce qui l'intéresse dans la musique, en général, dans toute la musique, c'est justement pas les notes. Alors c'est assez, moi ça m'intéresse beaucoup.
0: C'est une ambivalence parce que quand il fait le tableau de tous les sons, de tous les objets musicaux, au milieu il y a quand même des notes.
1: Bah oui, fatalement.
0: Oui. Donc il n'exclut pas.
1: Ce traité des objets musicaux, ça parle de la musique en général et pas seulement de la musique concrète, ce qui est toujours très étonnant.
0: Ouais, au-delà des notes, mais avec les notes aussi.
1: Avec les notes aussi, voilà.
0: On va écouter le début de cette terrasse des audiences du Clair de Lune de Debussy. Ça veut dire que ce qu'on va entendre, c'est le Clair de Lune.
1: Ah, ça, je vais laisser
0: les auditeurs se débrouiller.
1: Je vais laisser la question à Manon.
0: Et Manon Descroix,
1: c'est une espèce de musique.
0: Dira tout à l'heure.
1: On pourrait dire qu'il y a effectivement peut-être quelque chose comme un programme là-dedans, mais moi, c'est pas du tout à ça que je me suis intéressé, parce que je dirais, j'ai fait écouter cette musique à des auditeurs sans même leur dire le titre, pour pas influencer leur écoute, en leur demandant d'essayer d'expliquer ce qui s'était passé quand ils avaient écouté, qu'est-ce qu'ils avaient frappé, et je dirais même en même temps comment ils avaient écouté. C'est-à-dire, il y a presque un espèce d'exercice d'introspection. Écouter la musique, qu'est-ce que c'est ? Qu'est-ce que je fais quand j'écoute de la musique ? Donc, alors, j'ai fait écouter cette pièce-là à, bon, très peu d'auditeurs. Hein, c'était une espèce d'expérience pilote. 9 auditeurs qui ont écouté chacun 3 fois la même pièce. Et à chaque fois, ils ont essayé de décrire ce qu'ils avaient vécu en écoutant et ce qui leur avait plu, quoi, ce qui les avait intéressés.
0: Alors, écoutons et on y reviendra aussitôt après.

0: François de Lalande, il y a plusieurs manières alors d'écouter les auditeurs à qui vous avez fait faire cette expérience ont eux-mêmes discriminé plusieurs choses différentes sur un même passage.
1: Oui, alors il y a une infinité de manières d'écouter la musique, mais quand on met des auditeurs dans une situation très précise, c'est-à-dire tout seul devant les haut-parleurs, dans une cabine d'écoute extrêmement où on n'entend pas de bruit de fond,
0: on sollicite leur concentration.
1: On sollicite une concentration très forte, voilà, c'est ça. Et ils savent qu'ils vont avoir à en parler, donc c'est une écoute très particulière. Je ne veux pas laisser entendre que c'est l'écoute de tout le monde, tout le temps.
0: Oui, oui.
1: Mais dans ces conditions très particulières, effectivement, on peut isoler des orientations d'écoute, ce que j'appelle des conduites d'écoute, qui sont qu'on peut facilement opposer, qu'on peut facilement décrire séparément, et on voit que c'est pas la même stratégie. Alors, une première stratégie, que j'appelle d'ailleurs une écoute taxonomique, c'est-à-dire qu'on fait l'inventaire, je dirais, des événements qui sont les plus prégnants. Alors, il se trouve que la terrasse des audiences du clair de lune, on l'a écouté, il y a des espèces de figures qui sont très opposées. On commence par une figure en accord, comme ça, en accord. Puis après, on a une espèce de ligne mélodique ou chromatique qui descend très, très, très doucement, comme ça. Et puis après, on a quelque chose de très agité. Alors, c'est une troisième figure. C'est le contraire de ce qu'on vient d'écouter à l'instant. Donc, il y a un effet de contraste, comme ça. Et toute la pièce, enfin, surtout le début de la pièce, disons, je pense à la partition, disons, les deux premières pages, ce qu'on a écouté d'ailleurs, est organisé en figures très contrastées les unes après les autres. Ça, c'est une première forme d'écoute.

0: Là, on peut avoir été frappé par le fait qu'au début, il y a un accord qui est très stable, qui s'installe un peu, c'est lent. C'est même plus précisément un espèce d'accord de résonance, c'est-à-dire que c'est un accord de si bémol. Et tout l'accord, ce sont les harmoniques. C'est-à-dire il y a le premier partiel, deuxième partiel, etc. L'accord, c'est presque une espèce de perception spectrale de cette musique-là. On entend toutes les notes. Et puis, ça dure assez longtemps. Il y a une résonance longue. Et puis après, vient quelque chose de très agité. C'est-à-dire, après cette période très stable, vient quelque chose de très agité.
1: D'accord.
0: Comme quoi.
1: Deuxième manière d'écouter ce même passage.
0: Alors, ce même passage-là, on peut l'écouter en repérant un plan inerte dans le fond et un plan vivant ou mouvant en premier plan.
1: Ce serait
0: Alors
1: une
0: ça,
1: écoute cinématographique en quelque
0: c'est
1: sorte.
0: une écoute, alors on appelle ça figurativisation, c'est-à-dire on rend la musique figurative d'une certaine manière. Alors là, on va certainement enchaîner après
1: Absolument,
0: avec
1: on
0: la musique.
1: m'annonce de quoi arrive.
0: Oui, alors cette écoute figurative, ça m'intéresse beaucoup parce qu'elle est beaucoup plus jouissive que la première. L'écoute taxinomique, c'est un peu laborieux, on sépare tous les événements, comme c'est des auditeurs qui vont être interrogés après sur leur écoute, pour avoir l'air intelligent, ils essayent de se rappeler le plus possible, donc
1: Et d'anticiper ce qu'ils vont en dire, ouais.
0: Oui, voilà. Tandis que là, au contraire, il profite du fait qu'il y a un deuxième plan qui passe derrière le premier plan. Alors, le deuxième plan, c'est quelque chose qui est considéré comme inerte, stable, c'est une note qui est répétée. Et au premier plan, il y a quelque chose qui bouge beaucoup.

0: Et il y aurait une troisième possibilité d'écoute, François Delaine ?
1: Alors, il y a une autre orientation d'écoute qu'on a bien décrite, mais bien qu'on ait eu peu d'exemples, hein, j'incite beaucoup, on avait finalement 9 personnes qui ont écouté 3 fois, ça fait 27 témoignages, mais là-dedans, on voit apparaître des orientations dominantes. Alors, c'est vraiment très intéressant. Alors, la troisième manière de percevoir cette pièce-là, c'est d'être attiré vers le bas, comme si on était attiré vers le bas. C'est-à-dire, il y a beaucoup de choses qui descendent, il y a beaucoup de motifs qui descendent, bon. Et il y a plus précisément des espèces de pôles attractifs qui sont dans le grave, comme si tout descendait vers ce pôle attractif. Et alors, ce qui est intéressant, c'est que les auditeurs disent pas « ça descend », ils disent « je me sens tiré vers le bas ». C'est comme si j'étais
0: aspiré
1: vers le bas, voilà. Alors, il y a une espèce de motif qui est... Alors, ça, comme si on était attiré vers le bas par un ressort, il y a un ressort qui vous ramène à la position basse, si vous voulez. Alors ça, c'est un truc... En fait, on perçoit l'écoute, je dirais, comme une sensation corporelle. On ramène ça au corps. Ça, c'est assez typique. Il y a une forme d'écoute qui consiste à ramener ça à une expérience corporelle. Alors ici, c'est le sentiment d'être attiré vers le bas. Il faut l'écouter en se disant « je suis ramené vers le bas par un ressort ».

0: Bonjour Manon Decroix.
1: Bonjour.
0: Vous travaillez sur ce qu'on appelle les UST, c'est quoi ?
1: Alors les UST sont les unités sémiotiques temporelles. Alors il s'agit de segments musicaux qui représentent en fait des extraits, des significations temporelles, des effets temporels.
0: Et des effets de sens que produit la musique en se distribuant dans le temps, c'est des catégories d'écoute ou d'analyse de la musique qui viennent d'où ?
1: En fait, ça vient de la musique électroacoustique, donc la musique qu'on analyse sans partition, qu'on analyse à l'écoute, et ce sont des catégories qui ont été déterminées par l'écoute, justement, d'un grand nombre d'œuvres, et plus tard, on s'est aperçu que ça fonctionnait également dans les musiques écrites, qu'on retrouvait les mêmes effets temporels, les mêmes significations à travers les époques et les cultures.
0: C'est-à-dire que, par exemple, pour décrire certains phénomènes musicaux de la musique classique, on va parler de cadence parfaite, qui est typiquement un événement qui ne peut advenir que par des notes, des mots qu'on ne pouvait pas utiliser pour décrire de la musique électroacoustique, donc on a eu inventer des mots, mais on les a pris au langage naturel, c'est-à-dire c'est des mots qui sont pas techniques.
1: Exactement, c'est plutôt des métaphores, donc ça parle à tout le monde. Par exemple, j'en ai parlé aux enfants, je suis aussi professeure d'éducation musicale, donc les enfants comprennent très bien ce vocabulaire, un vocabulaire du temps et du mouvement. J'en ai parlé aussi aux non-spécialistes, et voilà, ça permet, je pense que c'est aussi un moyen pour le non-spécialiste d'entrer dans l'analyse musicale.
0: Donc même si c'était effectivement des catégories initialement inventées pour décrire la musique électroacoustique, vous l'utilisez y compris pour Debussy, puisqu'on vient parler de Debussy.
1: Y compris pour Debussy, mais aussi pour des musiques antérieures. Moi, j'ai beaucoup appliqué ça aussi à la musique baroque. Donc j'ai trouvé des catégories qui, en fait... Moi, j'ai étudié beaucoup les UST en rapport avec un texte, donc une musique qui était associée à un texte. Et après, j'ai fait dialoguer la temporalité du contenu textuel, en fait, et la temporalité de la musique, et j'ai remarqué qu'il y avait beaucoup de convergences.
0: Alors, on va écouter un extrait de Jeu de Debussy, un poème dansé. Et alors là, l'UST associée, ce serait laquelle ?
1: Alors, pour Jeu, on parlerait plutôt de chute, donc il y a une UST qui commence assez linéaire, et d'un coup, il y a comme un basculement, et tout est rompu, et en hauteur, on va complètement descendre en hauteur.

0: Donc la chute n'est pas toujours qu'une question de hauteur, c'est aussi ça que nous apprend cet exercice d'écoute.
1: Oui, tout à fait. Alors, quand on entend le mot chute, on l'associe spontanément à la hauteur, je pense. Mais une chute peut aussi monter. Elle peut... Alors, c'est paradoxal, mais oui, tant qu'il y a ce point de rupture, une chute peut aussi donc être ascendante en hauteur. Elle peut toucher d'autres paramètres sonores. Donc ça concerne pas forcément les hauteurs, ça peut concerner le volume sonore, ça peut concerner le timbre, d'autres paramètres vraiment. Et voilà, c'est ce qui est intéressant aussi avec les UST, c'est que ça concerne une globalité de paramètres. On n'isole pas forcément les hauteurs, le rythme, on prend en compte la globalité, la totalité des paramètres. Et c'est l'effet sonore qui découle de l'ensemble de ces paramètres qui est analysé.
0: Ce qui fait que vraiment on écoute l'effet poétique davantage que la production sonore strictement.
1: Voilà, on écoute l'effet poétique, c'est vraiment une expérience d'écoute qui est personnelle, mais en fait finalement on se rend compte que les auditeurs sont d'accord et emploient le même vocabulaire.
0: Une des UST s'appelle « Trajectoire inexorable ».
1: Alors, Trajectoire inexorable, c'est une UST qui s'expose dans le temps, donc il faut une certaine durée pour l'entendre. Trajectoire inexorable, c'est comme une sensation de quelque chose qui ne finit pas de descendre, de monter, d'augmenter en volume. Donc, je vous laisse écouter.
0: Cette trajectoire inexorable, extraite du Voile d'Orphée de Pierre-Henri.
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0: Clément de Croix, donc, un extrait de ce voile d'Orphée de Pierre-Henri pour l'UST Trajectoire Inexorable.
1: Alors oui, tout à fait. Vous avez vu qu'on s'étend dans le temps, donc on est dans des durées assez considérables et on a vraiment l'impression qu'on avance toujours dans la même direction, mais on ne sait pas où on va aller.
0: François de Lalande, vous avez travaillé, vous, sur ces UST ?
2: Oui, bien sûr, oui. J'ai
0: abondamment.
2: J'ai fait partie de l'équipe du MIM au moment où on...
0: Alors, le MIM, il faut peut-être préciser, oui, c'est une institution marseillaise.
2: Ça s'appelle Laboratoire Musique et Informatique de Marseille, c'est
0: ouais.
2: ça.
0: Et... Où a été donc créé cet appareillage, enfin, ces 18 unités sémiotiques temporelles.
2: Cette théorisation, en fait.
0: Voilà.
2: Le problème était d'écrire le temps dans les musiques dans lesquelles il n'y a pas les barres de mesure, enfin bon, toutes les musiques électroacoustiques dans lesquelles le temps...
0: De son fixé,
2: Et cependant, il y a quand même une organisation apparemment du temps. Alors effectivement, là, ce que disait Manon Descroix, c'est trajectoire inexorable, c'est quelque chose qui frappe, c'est qui n'en finit pas d'eux, vous avez employé cette expression, c'est exactement ça, quelque chose qui n'en finit pas d'eux, et c'était comme ça qu'on avait, en fait, isoler ce genre de configuration qui n'est pas si fréquente que ça. En fait, on a beaucoup pensé à ça à cause des sons de Jean-Claude Risset, là, qui a fait des sons comme ça qui peuvent descendre indéfiniment. C'est-à-dire, en général, quand ça descend, il y a un moment où on arrive en bas et ça peut plus descendre. Ben, non, Risset a fait des illusions acoustiques qui permettent que ça descende infiniment. Donc, c'est un peu le modèle. Alors, Pierre-Henri, dans le voile d'Orphée, effectivement, a fait cette espèce de descente inexorable avec des procédés qui ne sont pas informatiques, simplement en rajoutant des aigus au fur et à mesure que ça descend, de sorte qu'on peut faire ça pendant longtemps. Donc c'est...
0: Il y a une autre pièce de Pierre-Henri qui vous intéresse particulièrement, François de Lalande, puisqu'elle apparaît dans la musique Au-delà des notes, c'est Sommeil, qui est un extrait des variations pour une porte et un soupir.
2: Oui, en effet, je ne sais pas si c'est... Moi, je n'ai jamais décrit en termes d'UST.
0: Oui. Mais vous y avez... vous avez mis en place un dispositif d'écoute spécifique pour justement y repérer des phénomènes...
2: Bon, c'est un peu la même chose que ce que j'ai fait pour la terrasse. C'est même tout à fait la même chose
0: Debussy.
2: Pour la terrasse de Debussy.
0: Ouais.
2: La terrasse des
0: Et il en est sorti quoi ?
2: Eh bien, il en est sorti... Alors ça, c'est très étonnant. Il en est sorti que les types d'écoute qu'on avait... identifié à l'analyse de la terrasse, c'est-à-dire l'écoute taxonomique, cette espèce de figurativisation dans laquelle on imagine quelque chose qui oppose de l'inerte et du vivant, tout ça apparaissait aussi dans une pièce complètement différente, qui était une pièce de musique électroacoustique qui n'a rien à voir avec Debussy. Et donc ça soulève un problème. Est-ce qu'il n'y aurait pas des orientations d'écoute qui seraient...
0: Presque indépendantes de ce qui se passe.
2: Indépendantes de la musique. C'est-à-dire comme si on avait des manière d'écouter qui était pas en nombre tout à fait indéfini. Au moins, attendez, on change tout le temps d'écoute, mais néanmoins, il y a des espèces de polarités, des orientations dominantes d'écoute.
0: Alors, un répertoire de conduite qui est beaucoup plus limité que le répertoire musical.
2: Oui, en tout cas, qui est avec des écoutes dominantes. Et ceci, alors, c'est ce qui est, si je peux me permettre d'ajouter cette petite précision, ce qui est très intéressant, c'est que Martin Kaltenecker est quelqu'un qui a fait quelque chose qu'il a appelé, je crois, l'oreille divisée, un livre qui s'appelle
0: L'oreille divisée, qui
2: l'oreille
0: est paru aux éditions MF, absolument,
2: voilà.
0: Qui est une histoire de l'écoute de la fin du XVIIIe siècle au début du XXe.
2: Très bien, exactement, vous connaissez tout. Et alors, ce qui est très intéressant, c'est que lui montre que dans la littérature, en effet, du 18e, du 19e, quand on parle de l'écoute, parce qu'à ce moment-là, c'était le développement du concert, donc il fallait apprendre aux gens à écouter.
0: Et avoir un discours sur leur écoute.
2: Oui, enfin, ceux qui écrivaient, en tout cas, expliquaient comment on pouvait écouter ces musiques-là. Et en effet, il distingue trois grandes orientations. Il ne les appelle pas de la même manière, mais soit on fait une espèce d'analyse formelle, comme ce que j'aurais appelé l'analyse taxonomique, c'est-à-dire on isole des moments successifs pour pouvoir en parler intelligemment. Soit on s'imagine une histoire, il y a une sorte de récit, alors là on se rapproche peut-être des musiques à programme, quelque chose comme ça, on imagine un récit, on imagine un personnage du vivant qui s'oppose à quelque chose qui est inerte, c'est les configurations sont un peu les mêmes, ou bien on rapporte ça à des sensations. Alors, ces trois grands types d'écoute qu'il n'appelle pas de la même manière que moi, il les a repérés dans la littérature des 18e et 19e, et ça, c'est quand même très étonnant. On se demande s'il n'y a pas des orientations d'écoute qui sont effectivement dominantes.
0: Des sortes d'universaux, presque.
2: Oui, alors, est-ce que nous, maintenant, on est en fait la conséquence de cette littérature qui s'est développée au 17e, 18e, ou bien est-ce qu'antérieurement, il y a des manières d'écouter qui sont plus générales, au moins en Occident, pour notre musique classique occidentale.
0: Une question darwinienne, s'il en est. Voici Sommeil, extrait donc des variations pour une porte et un soupir de Pierre-Henri.

0: Après ce sommeil de Pierre-Henri, François Delalande, Omer Corlet a une question pour vous.
1: François Delalande, quand vous parlez de cette notion de conduite, j'ai pensé à Tim Ingold, un anthropologue anglais qui travaille, qui est musicien et qui utilise souvent les métaphores musicales. Et je me suis dit, tiens, c'est étrange, quand vous parlez du chasseur, de la chasse, et comment le chasseur suit sa trace et comment il est modifié par l'environnement, de la même manière, Tim Ingold parle ainsi de la musique. Et la notion de conduite que vous avez définie. Alors évidemment, quand j'ai lu les interventions, les réflexions, sur sommeil, j'ai beaucoup moins compris les notions de gouttes d'eau. Je vous casse pas que dans ma lecture, les gouttes d'eau, je les entendais pas du tout. Ça m'a laissé tout complètement froid. Je ne comprends pas. Peut-être pas qu'on n'a pas, peut-être pas la même perception. Mais dans la question des terrasses des audiences, la terrasse des audiences de Clair de Lune, de Debussy, j'ai eu l'impression, effectivement, quand on écoute plusieurs fois l'œuvre, que l'on se trouve face à une œuvre où, effectivement, on retrouve dans l'idée de Debussy de la couleur et du rythme, mais là, il n'y a plus de tension entre la couleur et le rythme tel qu'on peut le rencontrer dans certaines œuvres de Debussy. Elles fusionnent l'un dans l'autre et on est quasiment dans un temps de l'ordre du suspendu qui rend la perception de la conduite très difficile. En fait, on est dans le climat que crée l'œuvre et qui est complètement d'une nature différente. Elle me fait penser plutôt aux Nymphéas de Monet. Quand je perçois l'œuvre, j'ai l'impression de mon écoute et du visuel que je suis dans les Nymphéas de Monet. Et peut-être que là se rapproche une nouvelle découverte de la perception du temps auquel les compositeurs, les interprètes et les auditeurs sont confrontés. Est-ce que ne modifie pas en fait toute notre appréhension et notre manière de concevoir notre culture musicale, notre lecture des œuvres musicales du passé ?
0: François Delalande.
2: Bon, y a beaucoup de questions qui sont soulevées. Et c'est pas seulement des questions posées, c'est des questions soulevées. Alors, effectivement, bon, je suis pas du tout étonné qu'on reconnaisse pas les gouttes d'eau dans le sommeil de Pierre-Henri. Mmh. C'est pas moi qui entends ça. C'est une auditrice qui insiste beaucoup. Alors, elle est typiquement dans une écoute taxinomique, c'est-à-dire elle fait l'inventaire des éléments.
0: Mais elle les entend vraiment, ouais.
2: Que ce soit des gouttes d'eau, n'importe peu.
0: Oui.
2: C'est quelque chose, c'est un son qui revient de temps en temps, régulièrement. Et elle a appelé ça une fois goutte d'eau. Et du coup, à chaque fois qu'elle entend ce son-là, à chaque fois qu'elle en parle, elle appelle ça les gouttes d'eau. Les gouttes d'eau, les gouttes d'eau brillantes, etc. C'est typique d'une écoute taxinomique, c'est-à-dire quelqu'un qui fait l'inventaire des objets qu'il y a dedans. Et s'il les métaphorise, il utilise...
0: Ça devient son vocabulaire.
2: Ce que j'appelle une métaphore étiquette, c'est-à-dire pour parler de ce son-là, on dira les gouttes d'eau. Mm. C'est convenu entre nous. Mm. Mais ça ne veut pas dire du tout...
0: Oui, c'est une métaphore conventionnelle, que descriptive,
2: exactement.
0: Finalement.
2: C'est pas du tout la même chose que quand on écoute... Alors, quand on pense au nymphéa, par exemple, je ne sais pas, on écoute, alors là, d'une manière probablement plus proche d'une forme de figurativisation, ben, j'imagine. Alors, à ce moment-là, il y a effectivement quelque chose comme du vivant qui s'oppose à quelque chose de l'inerte. Alors, dans ce cas-là... je dirais, les métaphores sont au contraire fouillées. C'est pas du tout les mêmes formes de métaphorisation. C'est très intéressant quand on écoute quelqu'un parler de la musique. À travers les métaphores qu'il emploie, on voit comment il a écouté. Quelqu'un qui essaye de rendre compte de quelque chose qui n'est pas directement formulable va développer une profusion de métaphores qui disent à peu près la même chose. Et quand on écoute quelque chose qui est de l'ordre de la sensation, il n'y a pas de mots pour dire « cette musique me fait ça ». Alors du coup, on produit un chapelet de métaphores qui tourne autour d'une sensation.
0: Et alors, entendre les Nymphéas de Monet, c'est le symptôme de quel type d'écoute ?
2: Alors, moi je pense, parce que c'est Nymphéas, c'est du visuel, donc je pense que ça doit être plutôt de la figurativisation, ça, il faudrait rentrer dedans. Mais je voudrais tout de suite dire à Omer que le fait de ne pas entendre la même chose qu'un auditeur, ça c'est tout à fait normal. Moi c'est quand même quelque chose qui m'a frappé. Je trouve qu'il devrait faire des petits progrès, parce que moi, quand j'ai analysé les témoignages, en général, ce qui me frappe, c'est que je me dis « Ah, il a entendu ça ». Oui, en effet, on peut entendre ça comme ça. Et non pas « J'ai pas entendu ça ». Peut-être « J'ai pas entendu ça comme ça », j'aurais jamais pensé, mais effectivement, je peux me mettre dans la peau de cette personne-là et écouter comme ça.
0: Ce qui fait penser qu'il y a quelque chose de phénoménologique, c'est-à-dire d'une intention d'écoute qui va finir par cadrer ce qu'on va entendre. Il y a une UST, Marion Descroix, qui s'appelle « Qui veut démarrer ?»
3: Oui, « Qui veut démarrer ?» C'est une UST qui essaye d'initier un mouvement introductif. Donc, il essaye à plusieurs reprises et un coup, après plusieurs tentatives, cela fonctionne.

0: On se rappelle d'un précédent numéro de Métaclassique sur l'attaque où on thématisait le Sansa Attaka, c'est-à-dire le début que l'on éprouve comme un seuil.
1: Et oui, on sent vraiment une dynamique qui vraiment peine à démarrer, très hésitante et qui s'établit finalement sur le long terme. Et donc là, vraiment, tout émerge de rien en fait. Hein.
0: Est-ce qu'on peut entendre des UST dans la symphonie numéro 102 de Haydn ?
1: Bien sûr, alors on peut entendre des UST dans absolument toutes les musiques, donc il suffit d'être bien attentif et d'un coup, bon, je ne dis pas qu'on va repérer des UST de partout, tout le temps, parce que c'est un peu utopique, mais des fois vous allez entendre des événements saillants qui vont vous faire penser à une signification temporelle bien, bien précise, et on peut absolument retrouver des UST dans toutes les musiques, y compris chez Haydn.
0: Et alors laquelle ?
1: Alors ici, on en retrouve plusieurs. On a Qui avance, qui est très souvent présente.

0: Manon de Croix, est-ce que vous pourriez nous guider avec ces UST dans une page qui est bourrée de jeux référentiels puisqu'il s'agit d'un poème symphonique qui est le fameux Apprenti sorcier de Paul Dukas?
1: Avec plaisir.
0: Alors, on se lance.
1: Donc un début plein de mystères, on va plutôt parler de enflottement. On a des événements ponctuels qui apparaissent et on a surtout un continuum qui est réalisé par les cordes. Donc tout cela correspond bien au texte de Dukas qui essaie d'instaurer une atmosphère magique et mystérieuse.

0: première surprise avec des élans, un premier exemple du thème du ballet. Ce thème du ballet, donc, il est évoqué en toute petite partie et c'est pour anticiper le ballet qui va suivre.
1: Le thème du ballet, c'est tam tam ta ta ta tam.
0: C'est ça. Ici, nous avons les sortilèges. Le thème de la magie qui est très obsessionnel, très insistant, très lourd, pour montrer l'effet infernal du sortilège qu'aura après sur l'emprise du ballet.

qui représente l'eau qui se déverse dans l'atelier. Écoutez, en arrière-plan, on a un arrière-plan assez obsessionnel qui rappelle bien le thème de la magie. Ici, c'est l'apprenti. Donc, il est caractérisé par une suite d'élan. Il est très joyeux au début parce que son sortilège fonctionne bien.

On entend l'eau monter. Qui est de plus en plus présente. Alors ici, il y a vraiment une superposition de plein de thèmes différents. On entend l'apprenti, on entend le balai, on entend l'eau. Donc ça symbolise un petit peu la catastrophe qui est en train de se préparer. On entend le balai plus l'eau. Hein. Qui tourne.

0: Donc en fait, ici, chaque thème, on peut dire qu'il a une UST associée. Et il revient souvent. Et le thème du ballet est celui qui se transforme le plus, je pense. Parce qu'au début, il est assez hésitant et il s'affirme de manière temporelle. Donc il est de plus en plus affirmé. Au début, qui veut démarrer, puis qui avance. Et enfin, obsessionnel, donc complètement hors de contrôle. Je pense que ça traduit bien le manque de contrôle, finalement, qu'a l'apprenti sur ce ballet, qui au début répond bien, donc de manière très ferme, très stable, et petit à petit, il va commencer à en faire qu'à sa tête, et les répétitions vont devenir complètement obsédantes.
1: Merci beaucoup, Manon Decroix, de nous avoir offert cette façon d'écouter l'apprenti sorcier de Paul Dukas. Je rappelle que vous pouvez, si vous avez raté le début, réécouter l'intégralité de cette émission sur metaclassique.com ainsi que tous les épisodes de la série précédente.

0: Bonsoir à tous. Un département supplémentaire placé en vigilance orange aux orages. Les Hautes-Alpes rejoignent l'Ardèche, la Drôme, l'Isère, les Alpes-Maritimes et le Var. Des orages accompagnés de fortes précipitations sont attendus avec parfois de la grêle. Météo France alerte sur de forts cumuls de pluie attendus sur de courtes durées. La mise au point de Sébastien Lecornu sur X. Le Premier ministre dément les rumeurs sur des pistes d'économie pour le budget 2027 et balaie d'un revers de main la suppression des APL pour les étudiants ou encore le gel du RSA et du minimum vieillesse. Sébastien Lecornu assure que le budget est encore en préparation et que les véritables décisions seront annoncées en transparence. La rentrée politique avec le début des universités d'été. La France Insoumise réunit ses militants à partir d'aujourd'hui dans la Drôme. Plus de 6000 d'entre eux sont attendus pour plusieurs jours de débat. En point d'orgue, le discours de Jean-Luc Mélenchon dimanche à quelques mois de la présidentielle. C'est également aujourd'hui que commencent les universités d'été des écologistes en Isère. L'enquête se poursuit après la mort de l'influenceuse Sonia Bellina, dont le corps a été retrouvé en partie calciné dans le Gard la semaine dernière. Deux hommes ont été placés en garde à vue. L'un d'eux serait une connaissance de la victime et était déjà connu de la justice. Plusieurs auditions sont organisées aujourd'hui, notamment sur la question de la préméditation. Une fuite de données d'ampleur. SFR confirme avoir été victime d'un piratage début juillet concernant ses clients fibres. 2 millions de données auraient été volées. Adresse, mail et numéro de téléphone. Les mots de passe et données bancaires ne sont pas concernés, précise l'opérateur qui assure avoir mis en place des mesures de protection supplémentaires. Et puis, c'est une course réservée aux moins de 23 ans qui voit éclore les futurs grands cyclistes. Coup d'envoi du Tour de l'Avenir aujourd'hui en Normandie. Arrivée finale prévue mercredi prochain en Italie. L'an passé, l'épreuve avait été remportée par le Français Paul Sexas, espoir du cyclisme tricolore. Voilà pour l'info, excellente fin.
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0: 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Bonjour, c'est Page Blanche, Michel Philippot. Eh bien, invité de Page Blanche ce vendredi, une auteure aux talents multiples déclinés dans des genres fort différents. Poésie, aquarelle souvent associée à ses textes, romans, un suspense, romans de terroir, une œuvre traversée par une sensibilité en prise directe avec la nature, les éléments, et parfois avec l'imaginaire des contes et avec l'âme celte, une œuvre ancrée aussi en partie dans la magie et dans les fractures de l'enfance dont elle excelle à saisir les nuances, les subtilités, replongeant son lecteur ou sa lectrice au cœur même de ses propres expériences. On peut citer de cette abondante bibliographie parmi les romans à suspense L'insomnie des abeilles, par exemple, qui nous entraîne sur la piste de l'assassin d'une jeune Anglaise, je n'en dirai pas plus, Le secret de la buse, qui laisse disparaître le vieil Albert sans laisser de traces, Le courage du lièvre, et puis Les flammes de l'estran, sur les thèmes que l'on peut retrouver tissés dans le roman de Barbe Bleue, de Tristan et Iseult, de La Belle au bois dormant, et des épopées de la Table ronde, un suspense sous fond de légende. On peut aussi citer quelques titres glanés au fil des recueils de poésie, avec en particulier Des pas sur le sable, Des rives, le même livre, mais qui donnera matière à spectacle en 1999 et en 2002 pour Des rives. Le voyage du saumon, qui sera lui aussi porté sur la scène en 2004, donc Le voyage du saumon, le chemin du nord, pour en dire le titre complet, Un vent d'étoiles, un retour intimiste sur l'enfance, avec des photographies en noir et blanc qui illustrent ce recueil de poésie autour des saisons et de l'amour. Et puis, qu'est-ce que l'on pourrait encore citer ? Ben, les confidences de l'arbre qui nous entraînent dans l'intimité des forêts, un recueil avec des aquarelles et des haïkus. Fleurs d'eau vive, là encore, aquarelle et haïku aux fleurs et au fil de l'eau. Et puis, pour guide, Un pan de ciel, un recueil de poèmes illustrés d'aquarelles et de haïku, une vision poétique, comme elle l'écrit sur son site, de l'osmose possible entre l'homme et son environnement. On ne saurait évidemment passer sous silence les romans de terroir, avec particulièrement La mémoire embaumée, un spectacle poétique également en a été tiré, je crois, en 2006. La fontaine à la jument, dont on retiendra qu'il fut deuxième finaliste du prix Pierre-Jacques Elias, décerné en 2015 par l'Association des écrivains de Bretagne. La dentelle des sureaux, La soie des coquelicots, publiée aux éditions du Mot Passant. Et puis Les herbes de mai, dont nous nous en tiendrons beaucoup plus longuement aujourd'hui, puisqu'il s'agit du dernier roman de terroir publié en 2020. Né au Vieux-Bourg, dans les Côtes d'Armor, près de Quintin, c'est dans ce lieu d'enfance qu'elle a situé plusieurs de ses romans, même la majorité de ses romans. Titulaire d'une maîtrise de lettres modernes, elle a fait carrière dans l'éducation nationale, en tant, entre autres, que conseillère d'orientation dans un centre d'information et d'orientation, CIO. On ne peut ignorer, bien sûr, la collaboration artistique étroite qu'elle a menée avec Michel, son mari, une collaboration qui a donné naissance à deux enfants, mais aussi à cette exposition poético-photographique en l'an 2000, présentée à Saint-Brieuc sous le titre « Armor, la légende des ciels ». À ne pas oublier non plus le recueil « Un vent d'étoiles », associant à nouveau le couple pour la photographie et le poème. J'ai le plaisir d'accueillir aujourd'hui, dans Page Blanche, Françoise Boixière. Françoise Boixière, bonjour.
1: Bonjour Michel, bonjour tout le monde.
0: Alors Françoise, il est tradition dans l'émission de réagir. Il vous appartient un peu de vous saisir de ce portrait, puis de me dire si tout est exact ou au contraire, s'il y a des ajouts, des modifications ou des erreurs à tracer.
1: Non, c'est tout à fait résumé. Donc vous avez bien présenté mes différents univers, puisque comme vous l'avez bien dit, j'ai plusieurs univers. le roman à suspense, le terroir, la poésie et l'aquarelle. Poésie et aquarelle sont venues un petit peu plus tard. C'est vrai que quand j'ai commencé à écrire, j'ai surtout commencé par la poésie. C'était mon mode d'expression à l'époque favori, celui qui me permettait vraiment d'exprimer un certain nombre d'émotions, parce que je suis quelqu'un de plutôt émotive. Et ensuite, je me suis mise au roman par la suite, pour prolonger un petit peu cette écriture qui quand même restait succincte à travers la poésie. Et je suis revenue à la poésie, mais avec en plus, en ajoutant l'aquarelle, et la photographie aussi en passant. Voilà, donc, parce que pour moi, la poésie a besoin, c'est pas forcément un besoin, mais un support visuel ou auditif, pour moi, c'est important pour faire passer le message poétique. Parce que lire un poème sur un texte, je trouve qu'il prend moins sa dimension. Enfin, c'est mon avis, hein. C'est pas forcément un avis que tout le monde va partager. Mais par exemple, un texte dit sur scène, va atteindre beaucoup plus un public que s'il est lu sur une page. Ça va vraiment avoir un impact émotionnel plus fort, à mon avis. Et même chose à travers un média visuel, en fait, photographie ou aquarelle, en ce qui me concerne. C'est pareil, ça apporte une dimension, une profondeur peut-être un petit peu différente du poème.
0: Alors, vous avez répondu déjà à des questions que j'ai pas posées, mais que j'allais poser, mais c'est, vous ne vous excusez pas, c'est parfait. C'est-à-dire que j'allais vous demander, effectivement, quel était, dans votre démarche, le lien, la relation que vous vouliez établir entre, justement, l'aquarelle, le dessin, voilà, et le texte, c'est-à-dire, est-ce qu'on est dans de l'illustration ou est-ce qu'on est dans quelque chose, une osmose très différente finalement ? Parce que l'illustration, ça peut être redondant aussi.
1: Oui, non, c'est pas forcément, ça va plus loin que de l'illustration en fait. C'est des deux arts qui se complètent en fait, qui expriment le même message. Et l'un, à mes yeux, l'un ne va pas sans l'autre. Alors on me demande souvent, est-ce que vous commencez par peindre une aquarelle et vous écrivez le poème ensuite, ou c'est l'inverse? Il y a pas de recette. Ça vient naturellement. Soit l'aquarelle va venir et ensuite je vais écrire un texte sur l'aquarelle. Soit c'est le texte qui va venir en premier. Ça peut être une phrase poétique qu'ensuite je vais développer. Et ensuite, je vais trouver l'illustration, chercher plutôt l'illustration qui va accompagner le poème. Donc, il n'y a pas vraiment de recette, c'est un tout. Si bien qu'en 2018, j'ai eu l'occasion de faire une exposition à la galerie de Lanrodec. On m'a sollicité pour ça. Et j'étais très mal à l'aise avec cette exposition, en fait, parce que, justement, c'était plutôt l'aspect visuel, donc l'aspect aquarelle qui était mis en avant. Et je sais pas, j'étais mal à l'aise par rapport à ça parce que j'avais l'impression que le texte
0: passait
1: à la trappe en fait, en quelque sorte. Et c'est vrai que certains visiteurs de l'exposition étaient, j'avais laissé quand même les haïkus avec le texte, certains étaient un petit peu déstabilisés par cette association texte-image. Alors que ça passe très bien dans un recueil, en fait. Donc, du coup, ça m'a guéri. Je ne ferai plus d'exposition de mes aquarelles, du moins pas dans ce
0: contexte.
1: Ce format-là. Ouais.
0: Alors, je vais revenir un tout petit peu sur votre biographie, après avoir exploré votre bibliographie, Françoise Brexière. Ce désir d'écriture, cette urgence des mots semble plonger ses racines un peu dans l'enfance aussi. Les deux me semblent assez liés. Alors, j'ai envie de vous demander quelle était la part de l'écrit, quelle était la part du livre dans cette enfance, dont je sais que ce fut une enfance rurale, au Vieux-Bourg. Quel était votre contact avec l'écrit, avec le livre ?
1: L'écrit, j'ai eu un contact très très jeune avec l'écrit. En fait, j'étais une enfant extrêmement timide. Donc j'étais dans un milieu rural, effectivement, dans une petite ferme complètement isolée du reste du monde. À l'école, j'avais pas beaucoup d'amis, j'étais une gamine plutôt solitaire. Et je me suis très vite réfugiée dans l'écriture, justement, pour oublier un petit peu cette solitude, parce que ça, c'était quand même, même pour une gamine de 7-8 ans, c'était dur à vivre, hein, quelque part. Et je me suis réfugiée au départ dans le dessin. J'ai dessiné beaucoup. Ensuite, j'ai commencé par créer des personnages autour de mes dessins, donc qui s'appelaient Claudia et Nadia, deux petites filles bon, qui vivaient les choses que moi, je n'osais pas vivre, peut-être. Par exemple, elles allaient en vacances, elles allaient faire du ski, elles avaient plein d'amis, etc. Donc, il leur avait plein de petites aventures. Et ça a commencé comme ça. J'ai commencé à m'inventer des histoires. J'avais une grand-mère aussi qui me racontait beaucoup de contes. Qu'elle revisitait à sa façon, en fait. Donc,
0: alors, voilà. C'est un petit peu... ma question n'est pas totalement innocente, parce que c'est aussi quelque chose qu'on découvre, alors on va en reparler après, mais dans Les Herbes de Mai, où je me suis posé la question si cette petite Christine dont vous brossez le portrait n'avait pas quelque part aussi un peu de Françoise, si vous voulez, à l'époque.
1: Hein. Ah, mais tout à fait. Tout à fait. Moi, je me suis inspirée de
0: votre,
1: mon propre exemple.
0: De votre exemple. De votre vécu. Alors, revenons, on va avancer un petit peu. Vous avez fait une maîtrise de lettres modernes à l'université de Rennes 2, et c'est une question de curiosité, hein. Votre sujet de maîtrise, c'était quoi ? Ça tournait autour de quoi ?
1: Alors, je vais vous dire le titre exact, hein, la quête du Graal dans les romans du cycle arthurien. Voilà.
0: D'accord, mais il n'y a pas de hasard.
1: Il n'y a pas de hasard.
0: Il n'y a pas de hasard quand on voit votre bibliographie et puis la manière dont vous avez, j'allais dire recyclé, mais le mot n'est pas juste, vous avez réinvesti tout cela aussi dans votre écriture.
1: Complètement.
0: D'accord. Bon, très bien. Alors, en matière de poésie, Françoise Boixière, quelles ont été vos influences, quels auteurs vers lesquels vous avez plutôt incliné, quelles écoles ? Moi, à lire le peu de poésie que j'ai eu l'occasion de lire de vous, j'ai eu le sentiment que votre poésie appartient plutôt à un courant symboliste un peu. Je ne sais pas si vous êtes d'accord avec ça, mais...
1: Oui, un petit peu, oui. Puis, je n'ai pas vraiment eu de maître à penser au niveau poétique. Bon, évidemment, j'étais intéressée par les poètes bretons comme Eugène Guilvic ou Xavier Gral, hein, tout ce qui, en fait, qui est enraciné dans la légende, puisque j'ai beaucoup baigné là-dedans. Ma poésie, je ne suis pas une école particulière, mais j'aime qu'elle soit très ancrée dans la nature, surtout maintenant. Peut-être au départ, elle était plus universelle, disons. Je parlais plus du destin humain, etc., notamment dans mes premiers recueils, et dans Le Voyage du saumon, notamment, qui c'est un parallèle, en fait, avec le périple humain, hein, quelque part. Et maintenant, vraiment, c'est pour ça que je me suis mise aussi au haïku, vraiment très ancrée dans la nature. Je pense que, moi, mon salut, il passe par le contact avec la nature et la terre. Moi, c'est ma propre philosophie, mon propre bien-être qui en dépend. Je conçois que ce ne soit pas le cas de tout le monde, mais pour moi, c'est ça, en fait. Donc, toute ma poésie va être un hommage, en fait, à la nature, quelque part.
0: Alors, on va continuer d'explorer un tout petit peu les choses. Françoise Boixière, votre site déjà. Votre site, il est très intéressant. Il s'intitule L'Orée. L'Orée comme l'orée d'une forêt, l'orée d'un bois. C'est une association créée en 2000 par vous et Michel Boixière, votre mari, pour financer au départ cette exposition qui a eu lieu à Saint-Brieuc, que j'évoquais dans ma présentation, Armor, la légende des ciels. Un joli clin d'œil à Victor Hugo. Alors, cet événement, il date pas d'hier, il est vrai, mais l'association existe toujours et fonctionne toujours. Et c'est cette structure qui prend en charge la publication de vos livres, pour la plupart, hormis, je crois, vos derniers romans de terroir, qui, eux, sont à l'association Le Mot Passant.
1: Alors c'est un éditeur à compte d'éditeur national, qui est basé du côté de Lyon.
0: Ouais. Voilà. Alors, comment fonctionne cette association dans sa mission éditrice? C'est une forme un peu de compte d'auteur aussi.
1: Je ne dirais pas compte d'auteur, mais plutôt de l'auto-édition.
0: De l'auto-édition.
1: Et de temps en temps, il nous arrive d'aider quelques auteurs qui nous semblent intéressants. On a notamment publié une poétesse qui est disparue,
0: Madeleine Mouget,
1: très bonne
0: professeure d'éthique. italien, Ulysse voilà. Renan, oui.
1: Voilà, excellente mm-hmm. poète. Et donc, on lui a édité deux recueils et un livre de coloriage pour enfants aussi, qu'on a trouvé vraiment original parce qu'il mariait le style japonais et mm-hmm. le style breton. Donc, mm-hmm. Ça nous a paru intéressant. Voilà.
0: Et alors, L'Étoile Fée, c'est un petit livre qui est paru aussi.
1: Oui, alors, bon, tant pis, je vais vous avouer un secret. Pépa Franel, l'auteur de ce petit recueil, c'est moi, en fait.
0: C'est pour ça que j'ai préféré vous passer la parole, là, parce que je m'en doutais un peu,
1: Oui, oui.
0: D'accord.
1: Voilà, je suis confondue.
0: Voilà, et puis vous êtes mamie également, je crois, donc il
1: oui.
0: Y a peut-être aussi un petit clin d'œil vers la descendance.
1: Tout à fait, oui, je le fais un petit peu aussi pour elle, bien sûr.
0: Voilà. Alors, vous avez... Alors, il y a une chose qu'on n'a pas dite, évidemment, c'est que Lauré, donc, a aussi édité les œuvres de Michel Boixière, que l'on
1: oui.
0: retrouve sur le site. Alors, on ne va pas avoir le temps aujourd'hui de d'en parler, mais dans le détail, mais il a aussi écrit un certain nombre d'ouvrages qui sont disponibles et accessibles sur ce site.
1: Oui, bien sûr.
0: Voilà.
1: Voilà, donc notamment des livres qui parlent de la Seconde Guerre mondiale, donc des romans historiques très très documentés, mm-hmm. et dont son dernier qui s'appelle Le Deux Décrits et qui a des bons retours de critique, qui est vraiment très bien.
0: Très voilà. bien. Alors, on va en venir, Françoise Boixière, à vos romans à suspense. Parce que, alors, même si l'action se situe en Bretagne, mm-hmm. Dans nos et vos paysages de proximité, ce ne sont pas des romans pensés, construits, comme ce que l'on désigne aujourd'hui sous le nom de polar local. Pas du tout. Hein. Et d'ailleurs, vos titres, si on les reprend, je les ai cités tout à l'heure, vos titres ne sont pas du tout du style Mystère à Paimpol ou bien Le Dernier Cadavre de Lanrodec. Hein, voilà,
1: non, tout à fait. Alors, ce sont pas des polars.
0: Hein, voilà, Les Flammes de l'Estron, Le Courage du Lièvre, Le Secret de la Buse, L'Insomnie des Abeilles, c'est tout à fait autre chose. Alors, qu'est-ce que c'est que ces romans? Alors, il y a un suspense, bien sûr, mais ouais. Quel est votre objectif à travers ces romans
1: Disons d'exprimer ma vision du monde, toujours, sous une autre forme. Pour vous citer, par exemple, Le Courage du Lièvre, qui est pas trop mal parti. C'est en fait l'histoire de trois femmes. Donc, c'est ma façon d'aborder la féminité chez mes personnages, de voir comment elles vont évoluer à travers une enquête policière, en fait. Mais le but, c'est pas de vraiment, l'enquête, c'est secondaire.
0: C'est un prétexte pour pousser le lecteur.
1: Voilà, pour vraiment pousser le lecteur à comprendre la psychologie de mode de fonctionnement de certaines femmes. Mm-hmm. Voilà, avec un lien maternel très fort entre elles, que je développe. Là, c'est pour Le Courage du Lièvre. Et pour le second, Les Flammes de l'Estran. Mm-hmm. Alors là, je me suis amusée aussi à reprendre un petit peu les codes de légendes, de contes, donc Tristan et Iseut, à travers un suspense qui se passe dans le milieu des maraîchers de Langueux.
0: Là, donc contemporain, c'est contemporain, bien sûr.
1: Ah, c'est contemporain, tout
0: voilà.
1: à fait. Et là, donc, c'est pareil, je joue beaucoup avec les contes de fées, en fait, une disparition d'adolescente. Donc, il y a le personnage de Barbe Bleue, comme vous disiez, le personnage de l'ogre, le personnage de Tristan et Iseut, qui se trouve et qui vivent une passion, qui est un petit peu... de temps en temps compromise, mais voilà.
0: Et puis vous vous saisissez aussi des questions d'aujourd'hui, des questions
1: oui,
0: d'actualité, puisque dans ce roman, il y a les souffrances de l'exil qui sont
1: oui.
0: aussi évoquées.
1: Oui, à travers des migrants, en fait. Des personnages sont des migrants. Une des héroïnes est une jeune irakienne. Un des adolescents qui disparaît est afghan, voilà, donc vous voyez, je mélange un petit peu tout ça, je mélange passé, présent, et j'en fais, je revisite les légendes bretonnes à ma façon, ou les contes à ma façon, en les ancrant dans un contexte moderne.
0: Voilà. Moderne. Alors, Eh bien, voilà, ça donne envie de découvrir tout ça, Françoise Boixière. On va continuer dans le domaine de la poésie, parce que faut qu'on ait le temps, ça passe très très vite. Le temps passe vite. Alors, Françoise Boixière, vous avez publié de la poésie, plusieurs recueils, mais à vrai dire, la poésie est toujours à fleur d'écriture, quel que soit le texte, quel que soit le livre, que ce soit le roman de terroir, le roman à suspense également, et puis évidemment la poésie, le recueil en tant que tel. Mais le poème, c'est un mode d'expression très, très intime, très, très personnel, et j'ai envie de dire, on s'y cache peut-être plus difficilement qu'au cœur d'un roman, quand on se cache derrière les personnages, quelquefois. Alors, il me semble quand même que le fil rouge de tout ce que vous écrivez, de vos recueils, ça reste ce regard émerveillé, dont vous parliez d'ailleurs tout à l'heure, ce regard à la fois émerveillé et inquiet parfois, que vous portez sur la nature, sur le passage des saisons, sur le passage du temps, et puis sur les êtres aussi. Est-ce que vous êtes d'accord avec cette façon de comprendre votre travail ?
1: Oui, bien sûr, mais oui, c'est tout à fait ça. En fait, la poésie, oui, comme je vous le disais, ça me permet de rester en contact avec cette nature dans laquelle j'ai toujours baigné. Et je pense que de toute façon, quand on voit ce qui se passe actuellement, on est en train de se condamner soi-même, parce que sans la nature, on n'est rien, en fait. L'homme en fait partie de la nature. Et donc, si on la détruit, et on va disparaître aussi, forcément. Donc, moi, en fait, cette nature, je la fais revivre à travers mes poèmes, en mettant en garde, quelque part, aussi, contre des attitudes qui sont tout à fait néfastes pour la nature. Donc, c'est bien sûr quelque chose de léger dans mes poèmes, mais si on les étudie un petit peu en profondeur, il y a aussi cette mise en garde par rapport à ce qu'on peut faire à la nature actuellement. Et évidemment, ça me blesse beaucoup. Parce que moi, j'ai connu une nature vraiment pure encore. Dans les années 60, il y avait plein de truites dans les ruisseaux, il y avait des abeilles partout, plein d'animaux qui sont en train de disparaître. Et ça me fait très mal, en fait. Voilà. Donc, ma poésie permet, je ne sais pas si ça change à rien aux choses, mais moi ça me fait du bien et ça me permet aussi de rendre cet hommage à la nature. Et
0: c'est une forme de transmission aussi.
1: Voilà, c'est ça.
0: Alors, Françoise Boixière, vous le disiez tout à l'heure et je souscris à 150% à cela, parce qu'il n'y a rien de mieux que la poésie, pour la poésie, que de l'entendre. Eh bien, je voudrais partager ce premier poème avec nos auditrices et nos auditeurs. C'est tiré de ce recueil, Les Confidences de l'arbre. Alors, est-ce que avant que je n'en procède à la lecture de ce poème, alors on n'aura pas les aquarelles, mais bon, à la radio c'est un peu plus compliqué. Est-ce que vous pourriez peut-être nous présenter ce recueil un peu plus en détail ?
1: Les Confidences de l'arbre. Voilà. Alors, en fait, j'adore me promener en forêt et les arbres me parlent. Donc, les arbres, si on sait écouter, ils racontent plein d'histoires. Et j'ai eu envie, justement, de partager ces histoires avec les lecteurs et aussi à travers mes aquarelles. Donc, dans ce recueil, chaque arbre ou chaque plante a une histoire à raconter. C'est peut-être un petit peu humaniser les arbres, mais moi, c'est ce que j'ai perçu à travers mes balades. Et voilà, donc ils racontent une histoire à chaque fois, même une histoire d'amour ou une histoire de destruction. Voilà.
0: Alors, mais vous ne pouvez pas me faire plus belle introduction que ce que vous venez de dire, puisque Les Confidences de l'arbre, j'ai choisi ce titre, L'Olivier satellisé. Les baisers de l'aurore ont caressé mes fruits, le soleil a lui dans l'argent de mes feuilles. Au détour des vallées où scintille un reflet, j'ai écouté la paix des épopées bibliques. J'ai ri quand la lumière a baigné mon sommet en ce jour de cueillette. Mais la douceur de l'aube couve un danger mortel, et la folie de l'homme gicle en pluie d'incendie dans mon âme fendue. Un missile égaré, pulvérise mon tronc et dissout ma poussière dans le ciel de Gaza. Je suis un olivier aux nœuds satellisés qui tourne autour du ciel de comètes en étoiles. Mon écorce éclatée rejoint la voie lactée où mon huile essentielle brûle au feu des planètes. C'est magnifique, c'est Merci. Vraiment magnifique. Et puis c'est militant aussi d'une certaine manière, parce que on est là dans une dénonciation de la guerre aussi. Alors c'est pas la même que, mais c'en est une. C'est
1: toutes les
0: Israël
1: guerres de toute façon sont à dénoncer, quelles qu'elles soient. Ouais. Et c'est vrai que quand j'ai écrit ce poème, je pensais justement à la bande de Gaza qui était régulièrement bombardée.
0: Ben voilà. Voilà. Oui. Le conflit palestinien, israélien, holo-palestinien. Alors, on a le temps, on va prendre le temps pour un deuxième poème, parce qu'il faut se faire plaisir aussi. Un mot peut-être de présentation pour cet autre recueil, avant d'en écouter l'extrait. Il s'agit donc de « Pour guide, un pan de ciel ». Alors, on vous écoute pour la présentation.
1: Alors, « Pour guide, un pan du ciel », j'ai plus travaillé en fait là sur les ambiances un peu plus crépusculaires, nocturnes, et avec une quête de spiritualité peut-être plus marquée dans celui-là que dans les deux autres recueils. Vraiment, je me suis interrogée sur la place de l'homme toujours dans la nature, dans le monde en fait, notamment, je ne sais pas lequel vous avez choisi, mais quand je parle du fond de la grotte, en fait, l'homme, tout au fond d'une grotte, voit le ciel éclairé d'étoiles. Mmh. Et est-ce qu'il sera assez fort pour sortir de sa grotte et aller vers ce ciel? Mmh. Alors, en fait, c'est en gros comment je peux résumer ce recueil.
0: Alors, je vais le lire et on va directement, après la lecture, enchaîner sur une petite pause musicale. Pour guide un pan de ciel, la ligne entre les mondes. J'ai foulé les genêts à la croisée des nuits. Dans la forêt, les pluies sur les sentiers mouillés ont dessiné la ligne entre les mondes. La lande a rejoint l'océan, la symphonie du vent a chanté dans la bruyère l'écho de ton passage. J'ai reconnu ton souffle dans les feux de sa main. Et je t'ai vu sourire aux ombres de la terre. J'ai entendu ta voix s'attacher à mes pas. Je t'ai tendu la main de vagues en labour, de futaises en étang. Et j'ai marché longtemps, longtemps, jusqu'au ciel de ta maison pour embrasser le regard des étoiles dans l'éclat de ta flamme.

0: très beau morceau que vous avez choisi, donc de Gwenaël Carléo, Murmure d'une nuit d'été, le premier titre de son album La Déclaration. Pourquoi ce choix en dehors du fait que c'est très beau?
1: Oui, oui, et justement, c'est le genre de musique, la harpe celtique, j'adore déjà, mm-hmm. et c'est ce style de musique en fait qui me fait entrer dans mon univers poétique. Mmh. Et qui me permet d'avoir des images, parce mmh. que je travaille beaucoup avec des images qui me viennent dans l'esprit, que ce soit en mots ou en aquarelle. Et c'est ce genre de musique qui me permet justement d'accéder à ce à cet univers. Voilà.
0: Parfaitement adapté d'ailleurs au poème que nous venons d'entendre, oui. avec tant de bonheur. Alors, on arrive, Françoise Boixière, à ce tout dernier roman, Les Herbes de mai, paru en 2020 aux éditions du Mot Passant. Alors, le mot comme un mot et passant comme passant, le verbe passer. Voilà. Hein, je préfère le préciser pour oui. qu'il n'y ait pas d'ambiguïté sur l'écriture. Il s'agit d'un roman de terroir. Alors, roman de terroir, des grands noms de la littérature s'en sont réclamés. Alors, au hasard, Jean Giono, Hervé Jaouen, Henri Vincenot, Claude Michelet, et puis tant bien d'autres. Pourtant, c'est un genre qui est parfois un peu décrié, c'est un genre qui est même parfois un peu dénigré. Pas de mon fait, bien sûr, mais c'est on l'entend. Quelle est votre définition, à vous, Françoise Boixière, qui en écrivez, de ce que l'on met sous l'appellation roman de terroir?
1: Alors, le roman de terroir, ou roman paysan, en fait, est ancré souvent dans le milieu paysan. Alors, souvent, ce genre de roman s'inscrit dans le passé. Ça peut être souvent avant la guerre 39-45, souvent. Et moi, ce que j'y mets, en fait, c'est les racines. Les racines, puisque je suis d'origine paysanne. Donc, les racines, pour moi, c'est très important. Alors, c'est vrai que c'est un genre un petit peu décrié, et c'est bien dommage. Après, évidemment, il y a de tout. C'est comme pour tous les genres d'écriture. Mais c'est quand même nos parents, c'est quand même nos ancêtres, c'est nos aïeux, ce sont eux qui ont fondé une société, la société telle qu'on la connaît maintenant. C'est des valeurs qui n'existent plus bien souvent et sur lesquelles on s'est construit, mmh. moi en tout cas. Et donc pour moi c'est quand même quelque chose d'important. J'ai commencé en fait à écrire du roman de terroir en hommage à mes parents, tout mmh. simplement. Mmh. J'ai raconté leur histoire à travers le roman de terroir, en le romançant bien évidemment. Mmh.
0: Si je puis vous interrompre, c'était La Dentelle des sureaux.
1: Voilà.
0: Et puis La Soie des coquelicots.
1: Voilà.
0: Et puis Les Herbes de mai, qui n'est pas vraiment la suite, mais qui s'articule quand même sur la même thématique familiale.
1: Ouais. Voilà. Donc, mm-hmm. Je pense que c'est pas anodin pour moi. C'est une littérature à part entière, qui est d'ailleurs très, très demandée, très lue. Hein. On a mm-hmm. un lectorat pour ça. Mm-hmm. Et il suffit de voir quand même le nombre de ventes de certains auteurs de romans de terroir. Je pense mm-hmm. qu'ils n'ont pas... Ils ne méritent pas à rougir.
0: Alors, Les Herbes de mai, donc, en deux mots, Françoise Boixière, c'est dans Les Herbes de mai, on est en mai 68. Hein, ouais. On est au Vieux-Bourg, votre commune de naissance, et l'on rencontre... Alors, je résume un peu, c'est pour que nos auditeurs sachent de quoi nous parlons. Et l'on rencontre deux fillettes, des amies d'école, Christine et Sylviane, leurs parents également, et puis toute une galerie de portraits, on va pas tous les citer. Et puis l'école s'arrête. On est en mai 68, le pays est en crise. Et débarque chez Louis Tao, T-A-O-H, je vous poserai une question là-dessus tout à l'heure, un voisin célibataire, ce fameux Louis, et débarque chez lui le jeune Bertrand, qui est étudiant à Rennes, c'est son neveu, et il est venu se mettre au vert chez son oncle, Louis, en convalescence d'une très mauvaise entorse, dont on apprendra comment il se l'est faite, on va peut-être pas le révéler maintenant. Alors, derrière tout cela, derrière cette histoire qui est, relativement au départ simple, qui semble, aller de soi, derrière tout cela, il y a des secrets. Il y a des secrets de famille, il y a des secrets lourds aussi, très lourds. Et puis, il y a l'amitié, on peut le dire, l'amitié amoureuse, vous me direz si vous êtes d'accord avec ça, l'amitié amoureuse que découvre la petite Christine, elle a 11 ans, Pour ce grand gaillard de Bertrand qui en a 19, alors, précisons, il n'y a rien d'ambigu dans cette relation, absolument, il n'y a rien d'indécent, il n'y a pas du tout, voilà, c'est pas du tout sexué non plus, hein, absolument pas. En fait, on a plus le sentiment, et vous me direz si vous êtes d'accord avec ça, que ces deux personnages ici sont dans, en fait, deux solitudes en mal de complicité. Est-ce que vous adhérez à cette façon de les définir ?
1: Oui, tout à fait, oui, puisque la petite Christine, c'est une, comme moi j'ai pu l'être, une enfant un peu sauvage qui a du mal à se faire des amis. Et Bertrand, le jeune étudiant, de son côté, est un petit peu perdu aussi au milieu de toute cette effervescence. Il se cherche lui aussi, donc... Finalement, la gamine de 11 ans et le grand dadais de 19 ans vont se rencontrer et partager cette complicité avec des hauts et des bas aussi. Et c'est vrai que Christine, comme vous le disiez, elle commence à découvrir un petit peu le sentiment amoureux. C'est pas trop ce que c'est, mais à 11 ans, ben, ça commence à la travailler un petit peu.
0: Elle découvre son corps aussi.
1: Voilà, c'est ça. Et elle est attirée par ce jeune homme.
0: Elle découvre son corps avec une conversation en particulier avec Sylviane, qui est son amie un peu plus délurée. Sylviane a des parents qui ne sont pas du tout de la même culture, j'ai envie de dire, que les siens. Ils sont très différents. Ils sont beaucoup plus, j'avais envie de dire, brutes de pommes, si je puis dire.
1: Oui, tout à fait. Oui. C'est à peu près ça. Oui, ouais. C'est ça.
0: Et le papa de Sylviane, lui, bon, il est plus ou moins bien admis dans la commune parce que, bon, voilà, c'est pas un courageux, quoi. Hein.
1: Voilà, il magouille un petit peu à droite, à gauche. Il essaie il vit un petit peu
0: d'expédient.
1: Voilà, ouais, il est au chômage la plupart du temps. Ouais. Il fait des petits boulots à droite, à gauche, ça tient pas parce que, bon, il est un petit peu filou, quoi. Donc, voilà. Et c'est vrai que. Quand Sylviane, sa fille, l'entend parler à la maison, ça lui donne aussi l'idée de des idées aussi à elle de sortir un petit peu du cadre normal, voilà.
0: Alors, dans ce roman, Françoise Boixière, c'est toute une époque que vous faites revivre. L'action principale, on l'a dit, se situe en 1968, mais les personnages, vous le disiez tout à l'heure, sont issus d'un monde plus ancien, celui de la Première Guerre mondiale pour la génération des grands-parents, celui de la Seconde Guerre mondiale pour la génération des parents de la petite Christine, qui a 11 ans ce mois de mai 1968. Et vous montrez finalement... tout ce qui a conduit à cette effervescence de 1968 à travers ce roman. C'est un roman qui est aussi un fort contenu humain, mais historique aussi. Vous remontez le fil du temps, l'arrivée du progrès, enfin la transformation des campagnes, etc.
1: Oui, tout à fait, parce que je l'ai vécu à travers mes parents et mes grands-parents. J'ai vécu les Trente Glorieuses, hein, cette arrivée du confort dans les fermes, qui était quelque chose d'extraordinaire pour les paysans du coin. Hein. Et donc, c'est vrai que j'essaie de transmettre ça aussi à travers les romans. Vous parliez du roman de terroir qui est Négré, mais... un bon auteur de romans de terroir s'intéresse à l'histoire, s'intéresse à la sociologie, s'intéresse à la botanique, s'intéresse à un tas de choses en fait. Donc il faut être vraiment à la pointe. On fait beaucoup d'études, on fait beaucoup de recherches. Donc je pense que c'est pas non plus de la sous-littérature.
0: Mmh. Voilà. Non, absolument pas. D'autant plus que dans ce roman-là, l'action est circonscrite à ce territoire. Même si on va un peu plus loin, Rennes, voilà. Mais néanmoins, c'est aussi une ouverture de ce territoire sur ce qui se passe en France à ce moment-là.
1: Oui.
0: Et ce ne sont pas des gens qui subissent, ce sont des gens qui réfléchissent.
1: Mais bien sûr, et certains même agissent, puisqu'il y a des paysans qui vont aller manifester, notamment à Saint-Brieuc, en tracteur, qui protestent parce que le marché commun se met en place et qu'ils se sentent lésés. Donc ça rejoint aussi l'actualité de maintenant. Hein. On voit comment on en est arrivé là, quelque part, dans le milieu paysan. Ça a commencé comme ça, mais bon, par le marché commun qui les a un petit peu...
0: Oui.
1: Et à dire ce qui est
0: mis à genoux aussi à ce moment-là.
1: Mis à genoux, puis coupé de leur valeur, de leur tradition, quoi. Voilà. Mmh.
0: Alors, moi j'aime bien aussi partir du texte. Bon, oui. Je voudrais citer, c'est à la page 131, c'est le chapitre 10 avec ce titre « Les fragilités de Bertrand ». C'est le tout début. Installé à sa place habituelle sous la pluie de pétales du pommier, Bertrand plaque sans conviction quelques accords à la guitare, mais le cœur n'y est pas. Il préfère laisser le sifflement joyeux des mers l'accompagner ses pensées. Eux, au moins, ne se posent pas de questions sur leur place dans le monde. Chaque printemps, ils font leur nid, pondent leurs œufs, élèvent leurs petits sans remettre en cause l'ordre des choses. Pas d'envie de se libérer des contraintes, pas de problème existentiel, juste le besoin de perpétuer l'espèce. Au fond, les paysans, comme son oncle, s'inscrivent dans le même schéma. Ils obéissent aux lois des saisons, cultivent les champs pour assurer leur subsistance, meurent sans avoir jamais quitté leur coin de terre. La jeunesse remuante d'aujourd'hui, en quête d'un monde neuf, vit-elle vraiment sous le même ciel que cette race d'hommes en voie de disparition? Ici encore, Françoise Boixière, vous soulignez finalement l'impermanence de l'ordre du monde. C'est presque angoissant. Dans d'autres passages, vous décrivez aussi, parce que là aussi il y a un rapport avec la nature, ce rapport quasi charnel de Christine, la petite héroïne, à la nature dans laquelle elle vit. Est-ce que l'on n'est pas ici dans cette pensée, dans une forme peut-être de nostalgie, de désir d'un retour vers un paradis perdu, un peu. Moi, ça m'a fait penser à, alors en littérature anglaise, mais je suis anglophone, c'est ça, à John Milton, le paradis perdu, vous voyez, où on est amené, en fait, à reconquérir ce paradis. Est-ce qu'on n'en est pas un petit peu là-dedans, ici, dans votre passage?
1: Si, certainement qu'il y a une quête de paradis perdu. Alors, c'est vrai que ce monde paysan qui est en train de disparaître n'a pas toujours été rose. Mmh. Mais il y avait cette solidarité, ce besoin d'aider l'autre. Il y avait aussi évidemment des guéguerres, hein, faut bien dire ce qui est. Mais je pense qu'en perdant cette solidarité, en voyant leur monde s'effriter, les paysans se sont sentis un petit peu perdus, en fait. Ils se sont demandé dans quel monde ils allaient vivre. Et il y avait une inquiétude, et l'inquiétude s'accompagne souvent de nostalgie d'un temps qui n'existe plus. Et c'est vrai, c'est valable aussi pour nous, hein. C'est vrai que on a toujours un petit peu la nostalgie de ce qu'on a vécu et ce qui n'est plus là. Mmh. Et donc c'est vrai que ça transparaît certainement aussi dans ce livre. Après, j'ai vu, c'est vrai que mes parents ont connu le monde d'avant. Dans les années 60, je ne pense pas qu'ils le regrettaient, parce qu'ils ont connu la guerre, c'était pas drôle. Mmh. Mais la façon dont ils nous la racontaient, cette guerre, à nos yeux, les enfants qui n'avaient pas connu, c'était un monde un petit peu, je ne viens pas dire de conte, mais un monde qu'on n'avait pas connu et donc qu'on idéalisait à quelque part, avec des héros, tout ce qui a déjà été vécu avant, en fait, qui est achevé quelque part. On se dit, ben, c'était peut-être mieux, quoi, à ce moment-là.
0: Ce fameux « c'était mieux avant ».
1: Voilà, c'était mieux avant.
0: Alors, vous décrivez, on avance un petit peu dans le livre, vous écrivez les rapports de Bertrand et Véronique. Alors, on va expliquer qui est Véronique. Donc, deux étudiants, ils se rencontrent. Alors, Bertrand, on en a parlé. Véronique, c'est une jeune femme qui se rencontre à Villejean, à Rennes, dans cette année 1968. Vous évoquez leur contestation du système, et puis cet appétit pour la liberté qu'ils partagent, tout au moins dans les premiers temps. Et vous écrivez ceci, c'est à la page 137. Il faut quand même savoir, avant que je lise l'extrait, que ce sont deux jeunes assez libres dans leur rapport personnel l'un à l'autre. Oui. Et ils ne se cachent pas.
1: Non, ils ne se cachent pas.
0: Ils ne se cachent pas. Voilà. La liberté que lui procurent leurs unions clandestines au nez et à la barbe des honnêtes gens lui est devenue indispensable. Elle le rapproche de la terre, des éléments, et du retour à une vie plus simple. Que la pruderie ambiante et les codes dépassés de la bonne conduite ont banni depuis longtemps. Alors, 68, c'est un moment qui fait voler en éclats le carcan des principes.
1: C'est
0: le
1: ça.
0: Carcan de la morale bourgeoise. C'est un basculement qui semble irréversible à l'époque. Et la question que je voulais vous poser, c'est est-ce que vous n'avez pas le sentiment aujourd'hui qu'on assiste aussi à une sorte de retour en arrière, parfois, à des valeurs traditionnelles, des valeurs plus contraignantes, avec, par exemple, ce que l'on appelle couramment le politiquement correct. Est-ce qu'on n'est pas finalement dans une marche arrière ici ?
1: Si, certainement, oui. Il y a une certaine moralisation. C'est vrai que, bon, un certain nombre de crises sont passées par là, et notamment des crises sanitaires. Hein, donc, c'est vrai que les rapports ne peuvent plus être libérés comme ils étaient dans ces années-là, où on faisait voler les carcans. Donc, on a eu besoin d'en recréer, en fait, pour se protéger quelque part. Donc, c'est vrai qu'on revient à une moralisation, sans doute, pensée unique aussi, sans doute un petit peu trop marquée d'ailleurs, parce que ça bride certaines libertés aussi. Mmh. On n'arrive plus à s'exprimer, donc je ne dis pas que c'était bien d'aller faire l'amour dans tous les coins des champs ou de rue ou je ne sais quoi.
0: Mmh. Ou à la cité universitaire où les garçons et les filles étaient séparés.
1: Voilà, c'est ça.
0: Hein, complètement. Donc, et là, il y avait un côté également transgressif que vous mettez bien en avant aussi.
1: Voilà, c'est ça. Donc ce côté transgressif, c'est vrai que c'était ça qui intéressait les jeunes à l'époque. On va surtout pas faire comme nous dit de faire papa, maman, le prof. On va vraiment faire l'amour libre. C'était le début du mouvement hippie aussi. Hein,
0: voilà, c'est ça. C'est le « t'es plus dans le coup, papa », quoi, pour l'exprimer sur le plan de la chanson de l'époque.
1: Voilà, c'est ça.
0: Alors, je voulais aussi que l'on prenne le temps de parler d'un personnage, Louis Tao. Alors d'abord, son nom, Tao, T-A-O-H, est-ce que c'est quelque chose qui a un lien avec le Tao Te Ching de Lao Tzu ou est-ce que...
1: Non, pas du tout.
0: Bon, voilà, dites-moi tout.
1: Alors, donc, le vieux bourg est situé en pays gallo.
0: Oui.
1: Donc, Louis Tao, en fait, c'est Tao, c'est du gallo, en fait. Louis Tao, ça veut dire petit Louis.
0: D'accord. Voilà. Bon, mais écoutez, j'ai bien fait de vous poser la question. Je me sens beaucoup plus à même maintenant de comprendre.
1: Voilà, oui. Non, c'est pas son vrai nom, en fait.
0: D'accord. Bah, moi, j'ai pour excuse que je ne suis pas du pays gallo au départ, quand même.
1: Bon. Non,
0: alors, donc, Louis Tao est un personnage très attachant et sous une écorce très rude. C'est un homme de la terre. C'est un célibataire involontaire. Il conserve le souvenir d'un amour enfui, d'un amour déçu. C'est aussi un voisin des parents de la petite Christine. Voilà. Et on l'a vu, c'est l'oncle de ce fameux Bertrand qui va jouer un rôle important et qui tient la place dans le cœur de la petite Christine. Et aussi dans celui de son oncle, pour lequel il représente le fils qu'il n'a pas eu. Alors, c'est un très très beau personnage, Françoise Bexière. Je me suis demandé si ce personnage-là avait une réalité, une existence, ou est-ce qu'il est totalement inventé, fictif, ou une recréation à partir d'éléments.
1: Alors, disons que c'est un personnage qui a vraiment existé. Mm-hmm. Alors, bon, pour vous situer un petit peu le contexte, c'était un personnage, effectivement, un vieux célibataire qui habitait tout seul dans une petite maison. Et gamine, je passais à côté de chez lui. Et j'en avais un peu peur, puisque j'étais tellement sauvage, n'est-ce pas, que je n'osais pas lui parler. Mais il avait compris que j'aimais bien les petites revues, les choses comme ça. Donc, il m'en mettait toujours de côté. Mmh. Donc l'épisode des petites revues qu'il met de côté pour les gamines. Donc c'est du vécu.
0: C'est du vécu, d'accord.
1: Mais ce personnage, après, je ne le connaissais pas plus que ça. C'est un personnage qui m'a toujours assez intriguée. Parce que vivre seul comme ça, je trouvais ça étrange. Oui. Et donc après, je lui ai inventé un petit peu cette vie secrète, cette vie cachée. Et j'aime bien aussi le côté cœur tendre sous une carapace comme ça, parce que c'est souvent des gens d'aspect rude comme ça ont un cœur très tendre et beaucoup de fragilité. Ça, je l'ai constaté aussi de par mon expérience, à commencer par mes parents, mes grands-parents, ils étaient un petit peu comme ça. Surtout les hommes, on était très pudiques, on disait rien, puis en fait on vivait plein de choses très, très dures quelquefois. On avait des souffrances, on avait des chagrins, on avait beaucoup d'émotions en soi qu'on ne disait pas. Et donc j'ai transcrit ça un petit peu sur le personnage de Louis Tao.
0: Il est magnifique ce personnage, et il a conscience d'être dans un monde en mutation. Vous l'écrivez, c'est à la page 187, vous écrivez ceci. Peut-être qu'un nouveau monde naîtra des soubresauts de ce mois de mai étrange, déjà, sur son déclin. Lui, Louis, n'en fera pas partie. Sa raison de vivre est ailleurs, dans la mémoire d'une terre rude mais respectée, dans la lenteur des jours calqués sur les mouvements du ciel, dans un souvenir capable de remplir toute une existence. Bientôt, il en a l'intuition, ces valeurs-là n'auront plus aucun sens. Pour trouver sa place, il faudra courir. Courir toujours, toujours plus vite, plus loin, plus longtemps, courir après son ombre sans jamais l'atteindre. Tel sera le destin des hommes de demain. Courir après les chimères du confort, alors que la vérité dort au fond des sillons, des bois ou des ruisseaux. Non, Louis Tao ne veut pas de cette vie, il veut se fondre dans le souffle de sa terre avant d'atteindre le point de non-retour. En lisant ce passage, Françoise Bouxière, quand je l'ai lu pour la première fois, je pensais un peu à tous ces néo-ruraux que la crise sanitaire a ramenés dans les campagnes, a extraits des villes. Est-ce qu'aujourd'hui il y a des signes qui montrent finalement que le monde de Louis Tao n'est peut-être pas définitivement englouti? Est-ce qu'il y a des raisons d'espérer?
1: Alors, c'est drôle que vous me parliez de cela, parce qu'en fait, je suis en train d'écrire un roman sur les néo-ruraux, justement, qui

0: Une dernière question sur Christine, parce qu'on arrive pas loin de la fin de l'émission, Françoise Boixière. En ce mois de mai, Christine donc manque plusieurs semaines d'école. Elle fait la rencontre de Bertrand, pour laquelle elle incline entre amour et amitié, sans comprendre vraiment ce qui lui arrive. Elle essaie, mais... Et puis surgit le retour à l'école. Et là, c'est la fin des grèves. Et là, pour l'enfant de 11 ans, c'est un choc, ce retour à l'école. Vous le décrivez comme tel. Parce que l'univers qu'elle a quitté, l'école, n'a pas changé. Mais la fillette, elle, ne retrouve pas ses marques d'avant. Et elle peine à reprendre le cours de sa vie tant elle a le sentiment d'avoir changé, d'avoir grandi. Et je trouve que c'est caractéristique de cette lente métamorphose de l'enfant en adulte. Mais... Et c'est là où je voulais vous en venir. On a le sentiment que Christine passe finalement directement de l'enfance à l'âge adulte, sans passer par la case adolescence. Cette adolescence, d'ailleurs, qui, bon, voilà, on peut le rappeler, c'est une invention du 19e, de la société bourgeoise du 19e. Et finalement, ce mois de mai, pour Christine, c'est tout d'un parcours initiatique vers le monde de l'adulte.
1: Oui, c'est ça, c'est tout à fait ça. Un parcours initiatique et avec aussi ses difficultés. Ses travers, ses choses qu'elle n'a pas envie de vivre. Mmh. Et ma foi, oui, l'adolescence, en fait, est-ce qu'elle va connaître vraiment une adolescence? On ne sait pas. C'est une gamine qui a beaucoup mûri en un seul mois, en fait.
0: C'est pour ça que j'avais cette impression, oui, qu'elle sautait cette étape, d'une certaine façon.
1: Oui, ça a aussi été un petit peu mon cas, en fait. L'adolescence, pour moi, ça a été... une période un petit peu... Ben c'était une période compliquée. Je n'ai pas vraiment fait de crise d'adolescence. Je n'ai pas l'impression d'avoir eu d'adolescence, en fait. En fait, je suis passée rapidement, l'âge d'enfant à l'âge adulte. Quand j'étais au collège ou au lycée, on a toujours l'impression que j'étais plus vieille, en fait. On me surnommait la nonne, alors c'est pour dire.
0: Ah mon Dieu, ah mon Dieu. Voilà, oui. Alors je rappelle le titre de ce roman, Les Herbes de mai, édition du Maupassant, paru en 2020. Une très belle galerie de portraits, de personnages. Un très beau livre que je recommande et dont les secrets bien gardés aiguisent le désir, de chapitre en chapitre, de ne pas lâcher l'ouvrage. Un dernier mot, votre prochain roman sera... Encore un roman, enfin encore, c'est pas un reproche, un roman de terroir, Françoise Boixière. Oui. Et il doit sortir en avril. On peut lever un coin du voile, oui, sur ce roman?
1: Oui, alors là, cette fois-ci, c'est toujours les années 60, mais c'est la guerre d'Algérie, cette fois-ci. Alors, un couple de jeunes amoureux, le jeune homme va partir en Algérie, on est en 1960. Il va y rester 2 ans, et quand il va revenir, il va avoir tellement changé qu'il ne veut plus entendre parler de sa fiancée. On va savoir dans le livre pourquoi.
0: Pourquoi ?
1: Voilà.
0: Alors le titre, c'est La promesse d'un lendemain. C'est celui-là, je me trompais tout à l'heure. Oui. Et c'est publié, alors vous allez me redire, dans Terre d'Histoire, la collection, oui, Terre d'Histoire, chez City Édition.
1: C'est ça.
0: Voilà. Françoise Boixière, on est vraiment au bout de notre temps ensemble. Je vous remercie beaucoup d'être venu au micro de Bretagne 5.
1: C'est moi qui vous remercie de m'avoir invité.
0: Dont Page Blanche. Voilà. Et il me faut aussi remercier mon réalisateur et ami irremplaçable, l'inusable Frédéric Guyon, qui a laboré à la console aujourd'hui. Page Blanche, c'est fini pour aujourd'hui. Je vous retrouve pour une nouvelle édition dans une quinzaine de jours. Et d'ici là, portez-vous bien.

0: Bonsoir à tous. La France Insoumise fait sa rentrée politique au même moment que les écologistes à Grenoble. LFI organise à partir d'aujourd'hui ses universités d'été dans la Drôme à Châteauneuf-sur-Isère. De nombreuses personnalités et des débats sont attendus sur 4 jours avec en clôture dimanche la prise de parole de Jean-Luc Mélenchon, candidat à sa 4e élection présidentielle. Un discours qui sera scruté selon le politologue Bruno Cotterès.
1: Quel style oratoire il va avoir? Est-ce qu'il est définitivement en mode présidentiel rassembleur, plus propos qui peuvent faire du tort à l'unité de la gauche? La chance de Jean-Luc Mélenchon pour le moment, c'est qu'on voit que les autres formations politiques de la gauche abordent cette élection présidentielle en position plus délicate. Pour le moment, c'est vrai que la France insoumise, Jean-Luc Mélenchon, maintenant, à présent, est surtout sur, au fond, sa lancée de son premier discours qu'il a fait à Saint-Denis avant les vacances d'été, que tous les observateurs ont qualifié de démonstration de force plutôt réussie.
0: Jean-Luc Mélenchon participera à un autre rendez-vous important de ce début de course à la présidentielle, le 27 août, avec un débat organisé par le MEDEF. Le préfet du Var appelle à la prudence alors que son département est placé en vigilance orange aux orages, tout comme 5 autres départements, les Alpes-Maritimes, l'Isère, les Hautes-Alpes, la Drôme et l'Ardèche. Des orages violents sont attendus de la Provence à la Côte d'Azur, avec des rafales pouvant atteindre 80 km/h, voire plus. Demain matin, c'est la Corse qui sera en orange. Le maire d'Arcachon, Yves Foulon, condamné à 5 000 euros d'amende pour menaces et violences envers son principal opposant aux élections municipales, l'écologiste Vital Baude. Yves Foulon avait été filmé à son insu lors du premier tour des élections municipales pendant qu'il insultait et bousculait son adversaire. Et puis le foot, en attendant le retour de la Ligue 1 demain, une affiche européenne ce soir, l'AS Monaco se déplace en Pologne pour défier le Górnik Zabrze, barrage aller de Ligue Conférence. Premier match officiel pour le nouvel entraîneur monégasque, le brésilien Philippe Luis. Voilà pour l'info.
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Bonsoir à toutes, bonsoir à tous. Après la canicule, c'est au tour des orages de faire rage dans le sud-est de la France. 6 départements sont en vigilance orange ce soir. Le Var et les Alpes-Maritimes, mais aussi l'Isère, les Hautes-Alpes, la Drôme et l'Ardèche. On attend ce soir des orages violents avec des rafales pouvant atteindre 80 km/h, voire plus. Demain matin, c'est la Corse qui passera en vigilance orange. Après le site des impôts, celui de l'éducation nationale, c'est désormais l'opérateur SFR qui a été victime d'un large vol de données.

0: Les informations personnelles de plus de 2 millions de clients fibres ont été piratées par un collectif de hackers. Ça remonte au début du mois de juillet dans un courrier. SFR assure que les données bancaires et les mots de passe de ses clients n'ont pas été compromis par ce piratage. La fin des vacances pour plusieurs partis politiques. La France Insoumise a réuni ses militants dans la Drôme pour son université d'été. Plus de 6000 d'entre eux sont attendus pour plusieurs jours de débat. En point d'orgue, le discours de Jean-Luc Mélenchon dimanche, à quelques mois de la présidentielle. C'est également aujourd'hui que commencent les universités d'été des écologistes en Isère. Et alors que la classe politique se prépare à reprendre ses activités habituelles, un rapport de l'Inspection générale des finances s'alarme au sujet du prochain budget. En cas d'un nouveau recours à la loi spéciale en 2027, si aucun compromis n'est trouvé pour le budget, le déficit du pays augmenterait de 15 milliards d'euros, soit 0,5% du PIB. Le sport, le basket avec un match amical pour l'équipe de France ce soir. Les Bleus sont à Belgrade pour défier la Serbie. Premier match avec le brassard de capitaine pour Victor Wembanyama. Le coup d'envoi de la rencontre, c'est à 20h. Et puis, coup de tonnerre dans le monde de l'Ultra Trail. À une semaine du lancement de l'UTMB, la célèbre course autour du Mont Blanc, la légende espagnole Kilian Jornet a annoncé son forfait. Blessé au genou, c'est l'un des favoris qui tire ici sa révérence pour cette 23e édition. Voilà, c'est tout pour l'essentiel de l'actualité. Merci d'être avec nous. Passez une excellente soirée.
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Bonsoir à toutes, bonsoir à tous. Après la canicule, c'est au tour des orages de faire rage dans le sud-est de la France. 6 départements sont en vigilance orange ce soir. Le Var et les Alpes-Maritimes, mais aussi l'Isère, les Hautes-Alpes, la Drôme et l'Ardèche. On attend ce soir des orages violents avec des rafales pouvant atteindre 80 km/h, voire plus. Demain matin, c'est la Corse qui passera en vigilance orange. Après le site des impôts, celui de l'Éducation nationale, c'est désormais l'opérateur SFR qui a été victime d'un large vol de données. Les informations personnel de plus de 2 millions de clients fibres ont été piratés par un collectif de hackers. Ça remonte au début du mois de juillet dans un courrier. SFR assure que les données bancaires et les mots de passe de ses clients n'ont pas été compromis par ce piratage. La fin des vacances pour plusieurs partis politiques. La France Insoumise a réuni ses militants dans la Drôme pour son université d'été. Plus de 6 000 d'entre eux sont attendus pour plusieurs jours de débat. En point d'orgue, le discours de Jean-Luc Mélenchon dimanche, à quelques mois de la présidentielle. C'est également aujourd'hui que commencent les universités d'été des écologistes en Isère. Et alors que la classe politique se prépare à

0: reprendre ses activités habituelles. Un rapport de l'Inspection générale des finances s'alarme au sujet du prochain budget. En cas d'un nouveau recours à la loi spéciale en 2027, si aucun compromis n'est trouvé pour le budget, le déficit du pays augmenterait de 15 milliards d'euros, soit 0,5% du PIB. Le sport, le basket avec un match amical pour l'équipe de France ce soir. Les Bleus sont à Belgrade pour défier la Serbie. Premier match avec le brassard de capitaine pour Victor Wembanyama. Le coup d'envoi de la rencontre, c'est à 20h. Et puis, coup de tonnerre dans le monde de l'Ultra Trail à une semaine du lancement de l'UTMB, la célèbre course autour du Mont Blanc. La légende espagnole Kilian Jornet a annoncé son forfait. Blessé au genou, c'est l'un des favoris qui tire ici sa révérence pour cette 23e édition. Voilà, c'est tout pour l'essentiel de l'actualité. Merci d'être avec nous. Passez une excellente soirée.
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2: La plume est à vous, Michel Philippot. Ce sont quatre auteurs dont j'accueille les textes ce soir avec beaucoup, beaucoup de plaisir. Poèmes, très courtes nouvelles, des textes de nature très diverses donc, mais qui tous ont en commun ce regard porté sur le quotidien. Des textes qui savent se saisir de nos émotions, les partager par la magie du langage. Pour commencer, un poème d'Henri Le Guen de Landivisio et qui a pour titre « Ces reflets cendrés du corps » où l'auteur mesure tout l'éphémère d'une existence dont l'espoir cependant n'est pas totalement absent. Le texte que vous entendrez juste à la suite et sans transition est intitulé « Le Grisard ». Courte nouvelle due à la plume et au talent de Patrick Bédier, auteur de quatre romans, dont le dernier en date s'intitule « Les plumes de l'albatros ». Patrick Bédier est aussi lauréat de divers prix, dont un premier prix pour la bataille des 10 mots en 2016, lors de la semaine de la francophonie.

ses reflets cendrés du corps. Henri Le Guen. Avec le temps qui vagabonde, ton corps asséché se reflète dans un miroir de cendres. Ta sueur lascive se réfugie au creux de la pensée comme une mélancolie hasardeuse. Chacun de tes membres s'harmonise au rythme d'un ordre sensible. Éveillé par la volupté du corps, paladin, tu marches à vif sur les braises du présent disjoint. Tu supportes les vibrations de la chair émondée jusqu'au tréfonds de ta mémoire. C'est dit. On ne gâtera plus l'éphémère, ni les visages ensevelis sous l'argile des aubes. Ici, l'insondable ne règne plus dans le cœur. Qu'on le laisse seul à sa détresse, perfidement loué au prédateur. Une vérité essaime parmi les reflets de ton âme, un dogme s'émiette du corps gracile, à l'abri de l'or des sables. Qu'au moins, le labeur veille sur la page livrée à la parabole. Soudain, un elfe ingurgite des perles tisonnées dans sa bouche affolée par le rudoiement du mistral. Car personne ne soulèvera plus sa peine sarclée par la discorde. La cendre de ses doigts tressaille parmi de bêlantes flammes et se noie dans le soleil. Une langue s'éteint sur des soupirs affamés.

Le Grisard, Patrick Bédier. Ma chère enfant, je t'écris parce que tu me manques. Ton absence m'est aussi douloureuse que la piqûre des méduses quand nous allions nous baigner dans la baie du Cabonnet à Mesquer. T'en souviens-tu ? Te souviens-tu de ces moments inespérés où nous nous retrouvions enfin seuls, sans chercher à fuir les regards des autres. Tu es parti, trop lasse pour lutter, mais si prompte à renverser les montagnes pour t'offrir ce que je n'ai pas eu, la liberté infinie d'imaginer l'horizon sans les entraves de nos destins corsetés. Quelle folle audace! Tu n'avais, pour mettre mot, que cette hardiesse dont je ressasse maintenant les effets sur mon entourage. On me traite de folle, moi, ta mère, pour n'avoir pas su distinguer ce comportement dont tu avais fait preuve après que ton père t'ait déclaré suffisamment mature pour épouser le riche Madec. Tu es parti en me laissant un message écrit du plus bel élan, celui de la jeune femme dont le cœur palpite à l'idée de monter seule dans un train pour gagner une ville inconnue. Loin, loin du clapotis des vagues, de ce ressac infini d'une mère infidèle, mais qui ne cesse de revenir lécher les rochers de son sel. Tout cela ne te manque-t-il pas? Et les plaintes des mouettes dans le ciel, quand elles font leur sarabande le soir venu dans des tourbillons insensés de danseuses du Bolchoï. Et ces couchers de soleil, roi du ciel, et complice de la lune, quand il s'écrase lentement à l'horizon de l'océan jusqu'à ne plus être que le point insignifiant de sa grandeur déchue.

moi. Moi, j'ai besoin de cette mer qui m'inonde, de cette odeur d'iode qui me fait chavirer, du souffle du vent dans les pins qui m'envoient leurs aiguilles. Je ne saurais oublier le moment précis où tu as évoqué ton envie de tout quitter. C'était un matin d'avril, un de ces matins où la terre exhale ses parfums après la pluie, où les sous-bois qui longent la mer ont le charme des temples enfouis et les rochers escarpés de la côte l'invitation improbable au danger. La bruyère sauvage frisotait sous le vol rasant des goélands. Leur chant avait cette plainte victorieuse des oiseaux de proie chassant les poissons à la surface de l'eau.

tout me paraissait si irréel, jusqu'à la pâleur du soleil et cette faïence d'un ciel délavé auquel j'accrochais mes pensées fugaces. Et avec l'énergie du désespoir, tu me parlas de ton projet. Tu n'avais plus envie d'écouter les reproches de Rolf, ni ceux de ma sœur. Tu voulais partir loin, loin, le plus loin possible de la Bretagne. Tu voulais découvrir le monde, dévoiler ses sens et goûter à ses interdits. Tu voulais tout et tant à la fois. Et moi, je regardais la mer pour contenir mes larmes. La mer, cet océan de couleurs sombres, emportait mes envies de pleurer. J'avais besoin d'être seul et triste, sans avoir à justifier mon humeur maussade, ni les larmes qui menaçaient de rouler sur mes joues. Le chagrin avait pénétré mon cœur comme les griffes d'un animal marquent la peau de sillons sanglants. Un besoin étrange de liberté empoignait tes envies. Tu ne pouvais plus supporter la conversation des uns et des autres, de cette banalité qui rythmait ton existence. En avais-tu le droit, seulement la possibilité? Rompre le pacte social d'une conversation inutile avec des gens peu intéressants. Hugo disait « Il y a souvent plus de choses naufragées au fond d'une âme qu'au fond de la mer. » Il n'avait pas tort, car le poète a, dit-on, toujours raison. »

Tu étais là, à m'apprendre l'impensable, ce que toute mère redoute et pense comme inéluctable, tout en refusant les évidences. Partir, mais où ? Tu es jeune et belle, une proie tentante pour n'importe quel donjouan de pacotille qui te fera mirer ses exploits imbéciles. Mais je m'égare, car tu es faite d'un bois solide, celui des pins qui plient sous le vent, mais ne rompent pas. Tu es partie, et nous sommes, ton père et moi, à fixer l'océan sur la terrasse de la grande maison, face à la pointe du Touru, à Quimiac, où nous passons tous les étés. Nous guettons l'improbable et, sans nous le dire, à ce déchirement de l'âme qui rend les matins tristes et les nuits silencieuses, il y a parfois comme une forme d'irrationalité quand le cœur s'ébroue, car je ne me souviens plus pour quelle raison j'ai tressailli en voyant ce goéland virevolter autour de nous, un peu égaré, loin du rivage. C'était un grisard, un jeune, qui n'avait pas encore le plumage de ses aînés. Tandis que le clapotis des vagues rythmait nos interrogations, il eut le comportement apaisé d'un être ayant pour notre habitat l'envie de se poser. Je pensais à toi, jeune femme libre et déterminée, qui avait quitté ses pères pour s'envoler vers d'autres cieux. Le grisard étira ses ailes d'une belle envergure en lâchant son pleur, sa lamentation, son cri. Et je compris à cet instant que tu reviendrais un jour. Et lui, messager de bel augure, aura-t-il la constance des amis fidèles qui n'ont pas le sourire facile ? Les plumes lissées par le norrois et le soleil humide, le jeune goéland m'apprit à être patiente, à laisser mon oisillon revenir vers la maison. Je t'aime.

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La table de Serge Reggiani, une chanson pas si éloignée de l'esprit qui préside au texte d'Anna Lemoine Gray, L'âme des vieilles maisons, que je vous propose d'entendre à présent.

l'âme des vieilles maisons. J'ai souvent une écharpe et des châles de laine à ma table de travail. J'habite une belle et vieille maison. Or, je ne tiens pas ma maison, je l'habite, elle me tient. Ce lieu où je demeure est si loin par ses nombreuses fissures, son manque de confort apparent, de l'idée de perfection bourgeoise. Une ville, une âme entourée de murs, qui voudrait des plâtres sans traces, des pièces sans air, les jours sans surprise, d'une mainmise mortifère. Je n'ai pas l'envie d'essayer de cacher son âge, de feindre une sorte de luxe au moindre recoin. J'habite presque dehors, presque dans la nature et inaccessible à la mode. Ma maison est ma demeure, ce lieu où le thé en hiver devient un régal, une tasse chaude entre des mains glacées, son parfum comme une buée. Ce lieu où la fenêtre, ouverte en été, m'offre le beau silence des chants d'oiseaux. La fraîcheur n'est pas nécessaire, les murs tiennent en mémoire l'année entière. J'entends les planchers qui craquent, les fenêtres, le soir, sont tenues par de petits bouts de papier pliés. Les jours de tempête, leurs cadrans vibrent au rythme du vent. Ma maison respire.

Pas une seule porte ne ferme, et parfois même elle s'ouvre, un coup d'air qui passe. Il y a 100 ans, 200 ou 300 ans en chacune d'elles, le seuil est usé, il courbe sous la trace. Cette maison parle aux êtres qui y vivent. Oh, ce n'est pas un monologue. Elle répond à chacun de nos rêves. Elle tient la sagesse de toutes les générations qui l'ont aimée. Elle n'est pas inquiète d'anniversaire qui lui offre des trésors de mémoire. Ces années lui donnent une connaissance profonde de l'ordre des choses et de leur possible désordre. De beaux métiers d'hommes y sont inscrits. Les crépis parfois se défont et laissent la place à des motifs dont les couleurs passées forment des arabesques. Les peintures tournent à la scissure des murs, du foncé au clair et du clair au foncé. Les papiers peints ont perdu leur verticalité et inventent de nouveaux paysages. Il y a là toute l'histoire de ces bâtisses, couche sur couche de modes décoratifs, de goûts étonnants, presque exotiques. L'eau a creusé des marques inattendues. La gravité, parfois, suit des chemins secrets. Une célébration de la liberté que les années prennent envers l'équerre. Les pignons obéissent-ils à mes illusions d'optique ? Comme la dernière vexation du savant géomètre, bien que ses calculs soient la garantie même de la possibilité de leur faïence, la maison est toujours là, et encore, lorsque les planchers se courbent, la peau de ma maison se plisse. Elle a gagné ce charme. Il y a le nid des hirondelles revenu chaque année, même si ce ne sont pas les mêmes. Il y a la cendre froide que laisse une flambée qui fut belle. Il y a la poussière comme 1000 étoiles. Il y a l'usure. L'usure raconte l'histoire d'une main qui passe et repasse, de sauts de géants dans l'escalier, d'enfants qui courent vers le seuil lorsque celui-ci est franchi par ceux que l'on aime. Et j'aime ces imperfections, car elles ouvrent une place à la respiration de la vie. Elle gît là, l'âme des vieilles maisons. Dieu les garde des rénovateurs zélés, des femmes éprises de perfection et de tous ceux qui ont oublié de regarder, de ressentir leur âme.

Eh bien, laissons-nous gentiment piéger vers la mer par cette nouvelle pleine d'humour et de clin d'œil que nous propose à présent François Haussaner. Vers la mer.

travers la mer. Je suis né un soir d'orage d'été en Bretagne, au cœur des monts d'Arrée. Parmi les landes sauvages, les roches acérées et les profondes tourbières, entre le roc Trévézel et le roc Ruse. Mes sœurs et moi y avons passé les premiers temps de notre existence. Ces lieux étaient rudes, certes, mais nous n'en avions que faire. Nous étions filles des monts d'Arrée et comptions bien le rester à jamais, portées par l'insouciance de notre jeunesse. La lande était notre pays, nous y étions bien et l'aimions telle qu'elle était. Oh, nous n'avions pour seule préoccupation que celle d'échapper aux prédateurs venus se désaltérer autour des points d'eau, mais ils n'étaient, fort heureusement, que très peu nombreux en ces contrées hostiles. Et aussi de ne pas se laisser prendre par la force des rayons du soleil, lesquels, il faut bien le reconnaître, n'étaient pas des plus brûlants. Nous avions une vie paisible, et aucune d'entre nous n'imaginait alors qu'il pût en être autrement. L'hiver arrivé, moi, mes sœurs et nos semblables étions pourtant rapidement devenues trop nombreuses. Beaucoup trop nombreuses. Il nous fallait partir, contraintes et forcées. Quitter les monts, abandonner nos chères tourbières, laisser là ces rochers polis par les siècles. Ceux qui nous avaient vus naître. Redescendre vers la côte, en se laissant porter par la pente, en laissant libre cours à la fantaisie des éléments. Vers le nord, vers les baies de Morlaix, de Lannion, ou plus loin encore, de Saint-Brieuc. Vers l'ouest, vers la rade de Brest, ou les baies de Douarnenez, d'Audierne. Nous ne savions, ne pouvions choisir seuls. Les éléments nous porteraient et décideraient à notre place. Quelques-unes prirent la direction du nord. Nous savions toutes que nous ne les reverrions jamais. Moi et beaucoup d'autres entreprîmes notre voyage vers le sud-ouest, désespérés d'abandonner ces lieux familiers, mais excités à l'idée de connaître des paysages inconnus, d'y faire de nouvelles rencontres, de vivre enfin la grande aventure dont secrètement chacune d'entre nous rêvait depuis qu'elle existait, comme une sorte d'évidence inscrite dans nos gènes, presque une raison d'être.

Notre périple fut long, éreintant, meurtrier pour beaucoup d'entre nous, mais tellement exaltant. Nous progressions tantôt lentement, presque péniblement, tantôt dans la plus grande frénésie parmi les prairies, les sentiers, les ruisseaux et les chaos rocheux. Certaines, sans véritablement le choisir, progressaient très vite, se laissaient porter par le courant tumultueux des rivières, traversant villes et campagnes, sans véritablement en voir quoi que ce soit, emportées par la foule, noyées dans la masse. D'autres musardaient au cœur d'une forêt de chênes, au creux d'un vallon, au détour d'une colline, s'arrêtant au gré des obstacles rencontrés, bloqués jusqu'à la fin de leur existence, ou à nouveau libérés par l'arrivée massive et imprévue de leurs congénères. D'autres, enfin, par témérité tout autant que par fatalité, progressaient vers leur destination finale, par la voie souterraine, explorant grottes et cavités, sans jamais pouvoir ressortir à l'air libre. De toutes celles qui avaient, en même temps que moi, entrepris le grand voyage, bien peu parvinrent jusqu'à la mer. Celles qui y arrivaient s'en trouvait enrichi de traces et de souvenirs de tous les milieux traversés. Quelques-unes, pourtant toutes proches du but ultime de ce grand et périlleux voyage, restèrent coincées dans les palus, à l'arrière des cordons de galets, au pied des roselières. Moi, et bon nombre de mes semblables, avons eu la chance de pouvoir franchir ce dernier obstacle et de nous retrouver enfin au cœur de la baie. Petite goutte d'eau douce à la rencontre de nos cousines salées, nées au milieu du grand océan.

Vous avez entendu, dans l'ordre, les textes suivants. Ces reflets cendrés du corps par Henri Le Guen, Le Grisard de Patrick Bédier, L'âme des vieilles maisons, Anna Lemoine Gray, et puis ce dernier texte, un peu coquin, Vers la mer de François Ossaner. La plume est à vous, c'est fini pour aujourd'hui. Je vous retrouve demain à 20h.

Bonsoir à toutes, bonsoir à tous. Après la canicule, c'est au tour des orages de faire rage dans le sud-est de la France. 6 départements sont en vigilance orange ce soir. Le Var et les Alpes-Maritimes, mais aussi l'Isère, les Hautes-Alpes, la Drôme et l'Ardèche. On attend ce soir des orages violents avec des rafales pouvant atteindre 80 km/h, voire plus. Demain matin, c'est la Corse qui passera en vigilance orange. Après le site des impôts, celui de l'Éducation nationale, c'est désormais l'opérateur SFR qui a été victime d'un large vol de données. Les informations personnelles de plus de 2 millions de clients fibres ont été piratées par un collectif de hackers. Ça remonte au début du mois de juillet dans un courrier. SFR assure que les données bancaires et les mots de passe de ses clients n'ont pas été compromis par ce piratage. La fin des vacances pour plusieurs partis politiques. La France insoumise a réuni ses militants dans la Drôme pour son université d'été. Plus de 6 000 d'entre eux sont attendus pour plusieurs jours de débat. En point d'orgue, le discours de Jean-Luc Mélenchon dimanche, à quelques mois de la présidentielle. C'est également aujourd'hui que commencent les universités d'été des écologistes en Isère. Et alors que la classe politique se prépare à reprendre ses activités habituelles, un rapport de l'Inspection générale des finances s'alarme au sujet du prochain budget. En cas d'un nouveau recours à la loi spéciale en 2027, si aucun compromis n'est trouvé pour le budget, le déficit du pays augmenterait de 15 milliards d'euros, soit 0,5% du PIB. Le sport, le basket, avec un match amical pour l'équipe de France ce soir. Les Bleus sont à Belgrade pour défier la Serbie. Premier match avec le brassard de capitaine pour Victor Wembanyama. Le coup d'envoi de la rencontre, c'est à 20h. Et puis, coup de tonnerre dans le monde de l'ultra-trail à une semaine du lancement.

0: De l'UTMB, la célèbre course autour du Mont Blanc. La légende espagnole Kilian Jornet a annoncé son forfait, blessé au genou. C'est l'un des favoris qui tire ici sa révérence pour cette 23e édition. Voilà, c'est tout pour l'essentiel de l'actualité. Merci d'être avec nous. Passez une excellente soirée.
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Pour Mistral gagnant, pour la dernière scène. 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Le baiser rodin, cette photographie. Le visage de Romy. 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

le marbre blanc, prénom Bataclan, le mur qui s'écroule à Berlin, la foule, un soir sur l'écran, Griezmann président, un rassemblement contre le rassemblement, pour Lana Del Rey, dans l'été parfait, le bal sur la place, les deux qui s'embrassent, pour l'ancien enfant qui a 17 ans, l'amour éternel.

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